0: 5h du matin. 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

0: travailler avec nous sur Radio 1, il est 6h. Et comme chaque matin, on démarre avec l'info. Ce matin, c'est avec Rebecca François Boncoeur. Bonjour Rebecca.
1: Bonjour Corinette, bonjour à tous. Une forte mobilisation est attendue dans les rues de Port-Louis dès midi ce samedi. Syndicats, travailleurs et citoyens opposés à la réforme de la pension veulent envoyer un message clair au gouvernement. Pas question de toucher à la pension universelle à 60 ans, malgré les ajustements annoncés hier par le ministre de la Sécurité sociale, prévoyant le versement d'une pension ajustée dès 60 ans à partir de janvier 2027. La colère reste intacte, une annonce qui n'a visiblement pas suffi à désamorcer cette crise. Les organisateurs promettent désormais une démonstration de force pour dénoncer ce qu'ils qualifient de désengagement social de l'exécutif. Le Domestic Abuse Bill a été adopté sans amendement hier au Parlement. Le Premier ministre a présenté ce projet de loi comme un dispositif visant à mieux protéger les hommes et les femmes victimes de violences domestiques, notamment à travers deux nouveaux mécanismes de protection. Il s'agit d'une part d'un protection order renforcé, axé sur une meilleure prise en charge des victimes, et d'autre part d'un exclusion order obligeant l'agresseur présumé à quitter le domicile conjugal. Dans son discours prononcé hier après-midi lors des débats, Navin Ramgoolam a affirmé que le certificat de mariage ne constitue en aucun cas un moyen de contourner le consentement de l'autre, notamment dans les cas de viol conjugal. Le Premier ministre a également souligné que son gouvernement applique à travers cette législation une politique de tolérance zéro à l'égard des violences domestiques. À noter que les travaux parlementaires ont été ajournés à mardi prochain à 11h30. La famille Claudineau vit un véritable calvaire depuis que leur maison située à Camp-Benoît a pris feu mercredi dernier. Six enfants âgés de 8 à 16 ans ainsi que 4 adultes passent la nuit dans des véhicules. L'incendie a tout ravagé, vêtements, matériel scolaire, meubles et électroménager. Henriette Claudineau lance un appel au public afin de trouver un logement temporaire jusqu'à ce que l'enquête de la police sur ce sinistre soit bouclée. Les démarches ont été entamées auprès de la National Empowerment Foundation pour une aide sociale. À l'étranger, les relations entre le Mali et l'Algérie s'améliorent alors que les deux pays voisins ne se parlaient quasiment plus directement depuis l'année dernière. En plus de la réouverture de leur espace aérien, les deux pays ont annoncé hier le retour mutuel de leurs ambassades à leur poste. Voilà, fin de ce point info. Merci de l'avoir suivi. La suite est votre morning du week-end avec Corinette.
0: Merci Rebecca. On vous retrouve à 7h pour le journal.
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1: Et on y va pour les couleurs du ciel. En ce 11 juillet, un courant d'air léger à modéré circule sur la région en ce moment, après quelques ondées matinales. Sur les hauteurs, le temps sera beau au cours de la journée. Le ciel restera mi-couvert ce soir avec quelques ondées occasionnelles dans la région de l'Est, du Sud et sur les hauteurs. Et côté température, il fera un peu moins froid que prévu en cette saison, avec une maximale de 21 à 25 degrés à Kirkpie, à Rosebel, Quatre Bornes et Moka, et une minimale de 15 à 17 degrés, tandis qu'au bord de mer, on affiche une maximale de 29 degrés pour une minimale de 19 à 22 degrés à la tombée de la nuit. Le vent soufflera du secteur est de 20 km/h. La mer sera agitée avec des vagues de l'ordre de 2 mètres au-delà des récifs. Des houles du sud-ouest sont attendues dès cet après-midi. La marée haute à 11h35 et 22h24. La marée basse à 16h55 et demain à 5h26. Le soleil sera au rendez-vous à 6h45 pour aller se coucher aujourd'hui à 17h44.
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0: c'était parce qu'on ne sait jamais pour ouvrir à la danse en ce samedi matin. Bonjour et bienvenue sur Radio One.
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0: Comment ça va ce matin? Moi, j'espère qu'il tout correct, que vous avez bien dormi, que vous êtes en forme et que la semaine, ça s'est bien passé de votre côté. En tout cas, moi, je suis très contente de vous retrouver comme chaque week-end. Alors, Corinna au micro et puis il y a aussi Prashant à la technique en ce samedi. Et aujourd'hui, exceptionnellement, on est ensemble jusqu'à 10h ce matin avec vos messages, vos dédicaces, de la bonne musique également pour vous aider à sortir du lit si vous avez un peu de mal. Bon, par contre, la météo annonce quand même qu'il fera un peu moins froid aujourd'hui. Donc, on vous souhaite d'avance de passer une excellente journée à l'écoute de Radio One. Et puis, je vous rappelle aussi qu'au courant de l'émission, on vous accueille aussi pour vos messages, vos dédicaces, vos coucous en général, pour les anniversaires aussi, sur WhatsApp, sur le 5 8 5 3 77 21. Le 5 8 5 3 77 21.

0: Samedi matin, on y va pour vos messages. Bonjour Corrie, ça va? Oui, très bien, j'espère vous aussi. Donc pour Daniel Azor qui fête son anniversaire, sa femme Closette, son fils Jason qui l'embrasse, Axel Nagen de Cœur Pipe, Kimberley, Shanaya, Lesha Isabella de Londres, Cindy et Navin, Elisa Virapatraine de France, les familles Warden, Ravine, Potégadou, Mokudé, Le Riche de Belle-Ombre et toutes mes amies également. À vous un gros bisou et bon week-end. Et ça c'est signé Rosemée de Trancbar. Merci d'être avec nous Rosemée. Un très bon week-end à vous aussi à l'écoute de Radio One. Vos messages ce matin sur WhatsApp sur le 5 853 77 21.
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3: Au sommaire de cette 761e édition, Pierre Bertinotti, le grand maître du Grand Orient de France, pour un éclairage sur la franc-maçonnerie. Amanato Sani, auteur pour sa dernière publication, Le Clown. Eddie Caramédon pour Mémoire en rebond des souvenirs d'un temps passé. Et Alain Janot pour Lettre à Anna, où il sera question du 14 juillet. Bonne écoute et bon dimanche.
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1: Les avis d'obsèques. On nous prie d'annoncer le décès de Monsieur Moukraram Oukoum. Décès de Monsieur Moukraram Oukoum, âgé de 68 ans, plus connu sous le nom de Sunil. Le convoi sortira de sa résidence au numéro 447 à la route royale à Vallée des Prêtres à 10h ce matin pour se rendre au lieu de crémation de cipaye brûlé à Vallée des Prêtres. Décès de Madame Meda Danou, Nibetan, former Acting Deputy Registrar of Associations, âgée de 66 ans. Le convoi sortira de chez son époux, Somram Singh Danou, à la route royale à Crève-Cœur à 11h aujourd'hui pour se rendre au lieu de crémation de Crève-Cœur. Décès de Monsieur Abhimanyu Emandi, âgé de 65 ans, plus connu sous le nom de Ram. Le convoi sortira de chez son beau-fils, Anil Kapoor Padiachi, à Cremation Road à Roche-Noire, à Rivière-du-Rempart à 11h aujourd'hui pour se rendre au lieu de crémation de l'aventure. Décès de Madame Subhauti Dukraz, âgée de 60 ans, plus connue sous le nom de Toun. Le convoi sortira de chez son père, Gyani Dukraz, à Montokyo Road à Riambel à 9h ce matin pour se rendre au lieu de crémation de Suyak. Décès de Madame Shanti Devi Chembu, née Badri, âgée de 72 ans, plus connue sous le nom de Basanti. Le convoi sortira de chez son fils, Ramchan Chembu, à l'avenue Dodo, l'Espérance Piton, à 9h30 ce matin, pour se rendre au cimetière de Piton. Décès de Monsieur Satyanan Etwara, âgé de 62 ans, plus connu sous le nom de Ajit. Le convoi sortira de chez son épouse, Babita Etwara, à Valton Road, Montagne Longue, à 9h30 ce matin, pour se rendre au lieu de crémation de Bois Marchand, Terre Rouge. Décès de Madame Subhauti Pasand, née Cheonat, ex-habitante à Alibri en Vakwa, âgée de 85 ans, plus connue sous le nom de Sabit. Le convoi sortira de la chapelle ardente d'Ilien Sons à la route royale à Beaubassin à 9h30 ce matin pour se rendre au lieu de crémation d'Alibriand. Décès de Madame Vata Kumari Garana, née Vankia, âgée de 87 ans, plus connue sous le nom de Diva. Le convoi sortira de sa résidence au numéro 21 à l'avenue Louvette à 4 bornes à 10h30 ce matin pour se rendre au lieu de crémation de Gandhi à la route Palma à 4 bornes. Décès de Monsieur Louis Roger Lazer, âgé de 86 ans. Le convoi sortira du centre funéraire de Juliette à JSS Road à Goodlands à 10h ce matin pour se rendre à l'église Saint-Clair à Goodlands et de là au cimetière de Belmont. Décès de Monsieur Jean Judex Boff, âgé de 86 ans. Le convoi sortira de la chapelle ardente des Lien Sons à la route royale à Beaubassin à 11h aujourd'hui pour se rendre à l'église Sainte-Famille à Rosebelle et de là au cimetière de Petit Bel Air à Maïbourg. Décès de Monsieur Dharamraz Ulol, âgé de 76 ans, plus connu sous le nom de Dharam. Le convoi sortira de chez son épouse, Mala Ulol, à New Road à Roche-Noire à 11h30 aujourd'hui pour se rendre au lieu de crémation de Belmont à Goodlands. Décès de Monsieur Louis Michel Marco Laboudeuse, âgé de 48 ans, plus connu sous le nom de Jerry. Le convoi sortira de chez sa mère, Marceline Laboudeuse, à Sainte-Anne Road à Chamarel à 14h aujourd'hui pour se rendre au cimetière de Chamarel. Décès de Monsieur Onan Arilal, âgé de 80 ans, plus connu sous le nom de Vidan. Le convoi sortira de chez son fils, Rakesh Onan, à Camp Bélin, Glen Park, à Vakwa, à 9h30 ce matin, pour se rendre au lieu de crémation de Trois Mamelles. Décès de Monsieur Jairam Singh Bihaspatia, âgé de 63 ans. Le convoi sortira de son domicile à la route royale à Ernest Florent, à 11h aujourd'hui, pour se rendre au lieu de crémation de Beauchamp. Décès de Monsieur Alain Clifford Vecrange, âgé de 66 ans, plus connu sous le nom de Ford. Le convoi sortira de chez son épouse, Stella Vecrange, à Château d'Eau, à Trangbar, à 13h30 aujourd'hui, pour se rendre au cimetière de Saint-Georges-les-Salines. Aux familles endeuillées, Radio One présente ses sincères condoléances.

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0: matin, c'était Halo. On partage avec vous dans le morning du week-end, dans ce samedi. En espérant que ça va bien de votre côté, nous on continue avec vos messages, vos dédicaces qu'on accueille ce matin sur WhatsApp sur le 5 853 77 21, le 5 853 77 21. Et d'ailleurs on y va pour un autre petit message de Rosemée qui a oublié visiblement Monsieur Pierre. Hein. Donc Monsieur Pierre Nirim Apadou qui fête ses 87 ans. C'est de la part de ses enfants, les petits enfants qui l'embrassent très très fort et lui envoie de gros bisous. Merci bien d'être avec nous ce matin, Rosemée, et gros bisous à vous aussi. Côté message encore, il y a Fabrice fidèle au poste, il nous écoute et souhaite un joyeux anniversaire à Juanita Arna Salon du côté de Cœur-Pipe et aussi à Hansi Moutoussami de Beaubassin. Ben voilà, côté message. Donc si vous aussi vous avez des messages d'anniversaire, n'hésitez pas, vous faites comme Fabrice, vous envoyez vos messages sur le 5 853 77 21, le 5 853 77 21.
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Brown, c'était No Air sur Radio 1 dans le morning du week-end. Alors, on fait un bonjour et je demande la prochaine à mes enfants, Karen et Jordan. Mes petits-enfants, Gwen, Ethan, Kylian, Mélo, mon gendre Thierry, mes sœurs et frères, mes belles-sœurs, demandées par Mirella de Sainte-Croix. Et puis aussi, on envoie un gros bisou à grand-mère Huguette du côté de Flic en Flac, aussi à Brinda et toute la famille Marie.

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9: Et à la plage, on se samedi, notez que la température montera jusqu'à dans les 29 degrés pour une minimale de 19 à 22 degrés à la tombée de la nuit. Il y aura quelques nuages temporairement, sinon le soleil sera au rendez-vous en ce samedi. La mer sera agitée avec des vagues de 2 mètres au-delà des récifs. Des houles du sud-ouest sont attendues cet après-midi. La marée haute à 11h35 et 22h24. La marée basse à 16h55 et demain à 5h26. Le soleil se couchera sur les plages de l'ouest à 17h44.

film Kalhounaho sur Radio 1 pour la page Bollywood. Bonjour et bon samedi, Metten Santé s'il te plaît. Pour nous, alors Lolita, Willy, Brian, Samantha, Christopher, Raipin, Moutou Samy, et puis aussi côté message, un bon anniversaire à Liana de Chamouni, et pour Christophe qui fêtera son anniversaire demain, et c'est de la part de la famille Dauphin, Pierre, lui, et aussi pour toutes mes amies de la part de Suzy de Chamouni qui nous souhaite à tous une bonne journée. Merci bien Suzy, et bonne journée à vous aussi.

À l'instant, c'était Justin Timberlake avec Mirage sur Radio 1 en ce samedi matin. Avant d'accueillir Rebecca pour le journal, on va passer à un anniversaire, l'anniversaire de Suzanne Nadine Vega. Elle fête aujourd'hui son anniversaire, ses 67 ans. Elle qui a commencé déjà à l'âge de 9 ans à écrire des poèmes et compose sa première chanson à l'âge de 14 ans. On l'accueille ce matin avec Luca.

0: Merci d'être avec nous sur Radio 1, il est 7h. Le journal avec Rebecca François Boncoeur. Bonjour Rebecca.
1: Bonjour Corinette, bonjour à tous.
0: Titre.
1: Le gouvernement rétablit la pension de vieillesse à 60 ans sans condition et introduit un système à palier. Les nouveaux pensionnés percevront une somme de 14 490 roupies. Le gouvernement prépare le retour de la NPF sous une nouvelle formule. Selon Ashok Soubron, le ministre assure également que les lump sums ne seront pas menacés. No retreat, no surrender, lancent les syndicalistes. L'heure de la mobilisation citoyenne a sonné malgré les annonces du gouvernement hier. Rétrocession de l'archipel des Chagos, une feuille de route sera définie par le nouveau Premier ministre britannique qui sera nommé le 20 juillet prochain. Le Domestic Abuse Bill adopté sans amendement hier. Le certificat de mariage n'est pas un passe-droit, déclare Navin Ramgoolam. À l'étranger, crise énergétique à Cuba. L'île a subi une nouvelle coupure d'électricité générale hier, la deuxième en 5 jours. Le Conseil des ministres a avalisé une nouvelle formule de la State Age Pension, présentée à la presse hier après-midi par le ministre Ashok Soubron. Ce dispositif marque un changement majeur. Le means test recommandé par le rapport intérimaire d'Ashok Prayag est abandonné. L'éligibilité à la pension est ainsi rétablie à 60 ans, avec la possibilité de différer son départ jusqu'à 65 ans, afin de bénéficier d'un montant plus élevé. Le point avec Emmanuel Edou.
2: À partir de janvier 2027, un sexagénaire pourra percevoir une pension mensuelle de 14 167 roupies. Il aura également la possibilité de repousser l'âge de perception pour augmenter ce montant. À titre d'exemple, une pension pourrait atteindre 18 567 roupies à 65 ans. Selon les données présentées lors de la conférence de presse, la nouvelle formule prévoit une revalorisation annuelle de 3,5% ainsi qu'un bonus additionnel de 1 000 roupies à partir de 65 ans. Le choix du montant de départ reviendra donc aux futurs retraités. Ce système supprime le MINTES, une mesure budgétaire qui avait suscité une vive controverse dans l'opinion publique le 19 juin dernier. Le gouvernement garantit par ailleurs un ajustement annuel des pensions indexées sur l'inflation. Enfin, une plateforme en ligne sera mise à la disposition du public afin de permettre à chacun d'estimer sa pension selon les différentes options proposées.
1: Le gouvernement travaille sur le rétablissement du National Pension Fund. Face à la presse hier, le ministre de la Sécurité sociale, Ashok Soubron, a critiqué la décision de l'ancien gouvernement de l'abolir. Il explique que la NPF garantissait une pension de vieillesse contributive à tous les travailleurs du pays, ce qui n'est plus le cas depuis 2020. Ashok Soubron indique que le gouvernement propose le National Pension Provident Fund, présenté comme une NPF 2.0. Pour remédier à cette situation, on l'écoute.
3: Pour remédier ce qui est banalisé, c'est-à-dire National Pension Fund. Et nous l'appelons National Pension Fund 2.0. Et nous vous relance. Parce qu'il n'est pas capable à faire. Vous connaissez qui déroule là? Pas d'ailleurs, il prend une décision. Tout travailleur qui a le travail à partir de 2020, il ne paye aucun coût de couverture de pension. L'État qui garantit une couverture de pension. MSM, je tire sa couverture, tire sa protection, qui va travailler à Maurice Kéna. C'est très, très grave, ça. Mais on ne va pas réaliser, mais Maurice n'a pas réalisé, ça veut dire, nous pourrions mettre sa couverture là, en faire un NPF 2.0.
1: Ashok Soubron dissipe également tout doute à la suite des rumeurs concernant le non-paiement des lump sums. En ce qui concerne le Portable Gratuity Fund, le ministre de la Sécurité sociale déclare que le débat reste ouvert. Écoutez.
3: Moi-même, j'ai un ancien syndicaliste qui l'a guère pour PRGF. Et là, tout le monde peut dire qu'il l'a absolu pas gagné, etc. Pas vrai ça. Deuxième, il y a la bonne question, quand on posait, quand pour intégrer PRGF, est-ce qu'il faut intégrer lui? Est-ce qu'il faut 4.5 qui payer le salaire de rémunération? Est-ce qu'il faut payer dans le nouveau PRGF? Mais c'est une question pour une discussion, une question pour le débat national. Deuxième, quand une zone pour prendre ça, ce droit, 15 jours à l'année dernière, il y a la loi. Okay, c'est pas une question ouverte.
1: À chaque seconde, par ailleurs, annoncé que le Public Gathering Act ne sera pas amendé après avoir pris en considération les doléances des syndicats. Une forte mobilisation est attendue dans les rues de Port-Louis dès midi ce samedi. Syndicats, travailleurs et citoyens opposés à la réforme veulent envoyer un message clair au gouvernement. Pas question de toucher à la pension universelle à 60 ans. Malgré les ajustements annoncés hier par le ministre de la Sécurité sociale prévoyant le versement d'une pension ajustée des 60 ans, la colère reste intacte. Une annonce qui n'a visiblement pas suffi à désamorcer cette crise. Les organisateurs promettent désormais une démonstration de force pour dénoncer ce qu'il qualifie de désengagement social de l'exécutif. Un compte-rendu de Vince Bryan.
4: Ashvin Goudaïa de la plateforme commun syndicale indique que les revendications restent entières et que la marche d'aujourd'hui en témoignera. Il déplore une opacité totale quant à l'avenir du système de pension.
5: Il peut toujours gagner une pension en moins, ce qui est très loin du compte qu'il était de la pension universelle. Le gouvernement jamais lui tient un mandat pour vraiment mettre la main dans la pension, un démantèlement de l'État-providence progressif. Je dis pour tous pension, je dis même pour tous la santé, après pour tous l'éducation.
4: Atma Shanto évoque une colère généralisée dans le pays et estime que les déclarations d'Ashok Soubron n'apportent aucun soulagement aux retraités.
6: Pas de l'annonce qu'il peut faire par Ashok Soubron. Ça pas impressionne nous du tout. Il peut venir dire que Nadimoun peut induire dans le pensionnaire en erreur. C'est pas vrai du tout. Nous manifestons maintenir à partir de midi dans la capitale de Port-Louis.
4: Pour Dipak Bénédine, le gouvernement tente de désamorcer une crise qu'il a lui-même provoquée et soutient que le combat pour le retour de la pension à 60 ans constituera l'une des grandes batailles syndicales.
7: Tout le monde qui s'est mobilisé, évidemment, une stratégie du gouvernement, une grande bataille pour amener, pour nous rétablir pension universelle à 60 ans, full. On n'a pas vu, comment dire, morceler en bout de route. Il n'y a pas d'accord du tout ensemble.
4: Une réforme qui reste toujours aussi contestée, tant par le public que par les syndicats et la classe politique de l'opposition, laquelle estime que certains anciens défenseurs de la gauche, aujourd'hui au gouvernement, se réalignent sur une logique capitaliste.

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1: Conférence du 2 juillet dernier, réunissant des représentants du ministère britannique des Affaires étrangères et la tournée générale Gavin Glover, une feuille de route a été proposée pour faire avancer le dossier des Chagos. Londres précise, lors de cette rencontre, que la position du gouvernement britannique reste inchangée concernant le traité de rétrocession de la souveraineté des Chagos. Cependant, une nouvelle ligne de négociation diplomatique sera définie après la nomination du nouveau Premier ministre du Labour Party le 20 juillet. Le favori en lice demeure l'actuel maire de Manchester, Andy Burnham. Le Royaume-Uni a exprimé son appréciation pour les mesures mises en avant par les deux pays et la suspension actuelle du projet de loi sur la cession des Chagos au Parlement britannique sera revue en septembre. Par ailleurs, les autorités britanniques se disent satisfaites de la mission menée le mois dernier à Londres par la délégation conduite par Olivier Bancoul, président du groupe réfugiés Chagos. Il a également été convenu qu'une délégation du Foreign Office sera dépêchée le 5 octobre afin de discuter la possibilité d'un premier voyage aux Chagos et qu'une Heritage visit sur l'archipel est prévue à la mi-2027.
2: Également dans l'actualité, le Domestic Abuse Bill a été adopté sans amendement hier au Parlement. Le Premier ministre a présenté ce projet de loi comme un dispositif visant à mieux protéger les hommes et les femmes victimes de violences domestiques, notamment à travers deux nouveaux mécanismes de protection. Il s'agit d'une part d'un protection order renforcé, axé sur une meilleure prise en charge des victimes, et d'autre part d'un exclusion order obligeant l'agresseur présumé à quitter le domicile conjugal. Dans son discours prononcé hier après midi lors des débats, Navin Ramgoolam a affirmé que le certificat de mariage ne constitue en aucun cas un moyen de contourner le consentement de l'autre, notamment dans les cas de viol conjugal. Le Premier ministre a également souligné que son gouvernement applique à travers cette législation une politique de tolérance zéro à l'égard des violences domestiques. Voici un extrait de son discours.
3: I would ask honourable members not to read that as a formality. It sets the tone for everything that follows in the bill. A person who comes forward is given today the necessary consideration as a person and not processed as a case file or a number. Domestic abuse survives very often on silence, as I said earlier. A victim may be afraid. The victim may be financially dependent on the very person who is abusing her or him. The victim may simply not believe that anyone will actually act on what she or he says. The professionals who encounter her or him, such as a doctor or a nurse, a psychologist, a social worker, a family counselor, is frequently the first person to notice that something is wrong.
2: À noter que les travaux parlementaires ont été ajournés à mardi prochain à 11h30. Et l'Union Maurice entame son grand retour sur la scène politique active et prépare déjà un programme étoffé à présenter à la population avec plusieurs mesures phares. Nina Ramdeni, membre du parti, affirme qu'il existe une corruption généralisée à Maurice et qu'elle attribue à ceux qui sont à la tête du pays. Elle indique que le programme gouvernemental de l'Union Maurice est déjà en préparation en vue des prochaines échéances politiques. Parmi les mesures envisagées figurent notamment des lois encadrant le financement des partis politiques, le renforcement de la Prevention of Corruption Act ainsi que l'instauration d'un Freedom of Information Act. Nina Ramdeni lance un appel à la mobilisation et invite les citoyens à rejoindre le parti alors que l'Union Maurice entame sa phase de refondation et de reconstruction. Elle était face à la presse hier, ses propos rapportés par Vince Royan.
4: Nos slogans, nos messages, c'est zéro tolérance. Comment nous pouvons faire ça? Bisez un leadership exemplaire. Bisez une institution forte. Bisez une loi sévère. Et nous bisez une culture de transparence. Tu connais qui est la plus grande corruption qui est dans le Maurice en ce moment et qui existait depuis un demi-siècle? Ben, c'est la pension universelle. L'Union est un outil politique. L'Union Maurice vous ramène la confiance dans man travailleur, dans man PME, dans mon investisseur. Je bisais croire en nous. Je peux croire en nous quand je vous donne le programme.
2: Vous écoutez le journal sur Radio 1, il est 7h12. La suite après cette pause.
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0: Et direction Cuba pour la suite de ce journal.
1: Cuba a connu hier une nouvelle coupure générale d'électricité, la deuxième en cinq jours sur cette île en proie à une sévère crise énergétique aggravée par le blocus pétrolier imposé par Washington. Il s'agit également de la quatrième coupure générale en moins de six mois et la neuvième depuis fin 2024 sur l'île de 9,6 millions d'habitants. La dernière coupure de lundi avait été provoquée par une oscillation de la tension provoquée par une faible production énergétique électrique plutôt liée aux pénuries de carburant. Le réseau avait été rétabli deux jours plus tard. Voilà, fin de ce journal. Merci de l'avoir suivi. À venir le journal des sports.
0: Merci Rebecca.
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2: Et on retrouve Fabien Thor pour le sport ce matin. Bonjour Fabien.
3: Bonjour Corinette, bonjour à tous. Le gouvernement apporte son soutien à Miguel Leras après son grave accident survenu le 28 juin dernier lors des championnats nationaux de cyclisme sur route. Le cabinet a approuvé l'octroi d'une aide financière exceptionnelle de 250 000 roupies au coureur mauricien. Cette assistance accordée pour des raisons humanitaires et de compassion vise à accompagner Miguel Leras dans cette période difficile après sa lourde chute en compétition. Nous écoutons Deven Nagalingam.
4: 250 000, ils m'ont pensé et a facilité un long traitement pour faire. Il y a plus que 3 mois, tout le monde comprend. On me suit de près côté médical et quand ils m'ont pensé qu'il mérite ça et m'ont pensé qu'il peut-être la fédération aussi peut faire sur ce côté. Moi, personnellement, c'est pas ce homme-là qui est important pour moi, et qui sur la santé établie, et il porte bien, et capable de prendre son activité. Et il faut.
3: Cyclisme toujours mis en France. Le sprinteur de Soudal Quick-Step, Tim Merlier, a remporté hier le premier sprint massif de cette 113e édition du Tour de France. Dans les rues de Bordeaux, le Belge a devancé le Norvégien Søren Warenskold et l'Érythréen Binyam Guirmé. Aucun changement n'est à noter dans le top 10 du classement général. Le maillot jaune Tadej Pogacar compte toujours 2 minutes et 42 secondes d'avance sur Jonas Vingegaard et 3 minutes 27 secondes sur son coéquipier Isaac Del Potro. Tennis et Wimbledon 2026. Alexander Zverev a dominé facilement la surprise du tournoi Arthur Ferry dans la première demi-finale simple messieurs. La finale simple dame opposera les deux joueuses tchèques Karolina Muschkova et Linda Noskova. Elle est prévue cet après-midi à 17h, heure de Maurice, sur le court central. Football et mercato, les Gunners seraient proches d'un accord avec le club Bruges pour l'ailier grec Christos Zoulis. Le montant du transfert pourrait atteindre 35 millions de livres sterling, ce qui ferait de lui le joueur grec le plus cher de l'histoire. Ancien joueur de Norwich, Zoulis pourrait retrouver la Premier League. Ce dossier ne remettrait pas en cause l'intérêt d'Arsenal pour Morgan Rodgers d'Aston Villa. Le FC Barcelone tient une nouvelle recrue offensive. Après Anthony Gordon, le club catalan aurait trouvé un accord avec le Borussia Dortmund pour Karim Adeyemi. L'international allemand qui avait fait des Blaugrana sa priorité devrait s'engager pour les 5 prochaines saisons avec le Barça de Hansi Flick. Et pour finir, de retour sur le banc du Real Madrid, José Mourinho a effectué sa première apparition au centre d'entraînement des Merengues. La préparation estivale du Real Madrid débutera officiellement lundi prochain avec le retour progressif des internationaux engagés à la Coupe du Monde 2026. Voilà, c'est tout pour l'actu sport en ce samedi. La suite, c'est avec vous Corinette.
2: Merci Fabien.
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2: Les couleurs du ciel en ce samedi matin, la situation générale, un courant d'air léger à modéré circule sur la région en ce moment et après quelques ondées matinales sur les hauteurs, on profitera d'un beau temps au cours de la journée. Le ciel restera mi-couvert pour ce soir avec des ondées occasionnelles toujours dans la région de l'Est, du Sud et sur les hauteurs. Côté température, un peu moins froid que prévu en cette saison. On affiche une maximale de 21 à 25 degrés à Curpy-Parrosbel à 4 bornes avec une minimale de 15 à 17 degrés, tandis qu'au bord de mer, la maximale montera dans les 29 degrés pour une minimale de 19 à 22 degrés à la tombée de la nuit. Le vent soufflera de l'est de 20 km/h. La mer sera agitée agitée au-delà des récifs avec des vagues de 2 mètres au-delà des récifs. Des houles du sud-ouest sont attendues cet après-midi. La marée haute à 11h35 et 22h24. La marée basse à 16h55 et demain à 5h26 le matin. Le soleil se couchera aujourd'hui à 17h44.
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1: Vous avez remarqué qu'Erling Haaland ne se comporte pas du tout comme une superstar. Sur le terrain, c'est un viking de 2 mètres qui terrorise les défenseurs, mais dès que l'arbitre siffle la fin, il se transforme.
2: Okay.
1: Il prend des selfies avec Shrek, il essaye de parler avec un accent du sud des États-Unis, il rigole en conférence de presse en disant « Franchement, moi, je suis surpris qu'on ait gagné. » Imaginez Cristiano Ronaldo dire ça. Impossible. Cristiano, même quand il gagne à pierre-papier-ciseaux contre son fils, il célèbre comme s'il venait de remporter la Ligue des Champions. Haaland, lui, donne l'impression qu'il est venu aux États-Unis pour des vacances. Et qu'entre deux visites Disneyland, il élimine le Brésil, marque un doublé, puis retourne faire des blagues sur Internet. Au fond, c'est peut-être ça le secret de la Norvège. Pendant que les autres jouent avec la pression, Haaland, lui, joue avec les filtres Instagram. Et franchement, quand on s'amuse autant, même les défenseurs ont l'air de passer un mauvais été.
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0: C'était Empire State of Mind sur Radio 1 en ouverture de cette deuxième partie. Merci d'être avec nous. Vous êtes en compagnie de Corinette au micro et à Prashant à la technique. Nous parlons du sport dans un petit moment, de la Coupe du Monde. Dans un petit moment avec Rebecca, le temps de vous inviter aussi à nous envoyer vos messages, vos dédicaces ce matin sur WhatsApp sur le 5-853-7721. Le 5-853-7721. Bon réveil avec nous sur Radio 1.
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4: On y va pour la Coupe du Monde avec Rebecca François ce matin. Bonjour Rebecca.
5: Bonjour Corinette, bonjour à tous. L'Espagne a remporté cette nuit son quart de finale de Coupe du Monde contre la Belgique. La Roja s'est longtemps cassé les dents sur le bloc belge, mais le remplaçant Mikel Merino a fait sauter une nouvelle fois le verrou en fin de match lors de son entrée. Score final 2-1, l'Espagne a tenu son rang malgré la vaillance de la Belgique qui a résisté longtemps à la Roja, devenant même la première équipe à lui inscrire un but dans cette Coupe du Monde. L'Espagne affrontera la France en demi-finale. Les quarts de finale de la Coupe du Monde 2026 offrent deux affiches passionnantes opposant l'Europe et l'Amérique du Sud. La Norvège d'Erling Haaland affronte l'Angleterre dans un duel de buteurs. La Suisse défie l'Argentine de Lionel Messi pour une place dans le dernier carré. Le match Norvège-Angleterre est à suivre à 1h du matin, tandis que la Suisse affrontera l'Argentine à 5h demain matin. Voilà, fin de ce journal de la Coupe du Monde. Merci de l'avoir suivi. Je vous retrouve à 8h.
4: À tout à l'heure, Rebecca.

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1: Fidèle surfiste de Radio 1, très bon samedi. 8 épreuves au programme. La 6e course sera en groupe 3 sur 1850 mètres. The Premier Financial Services 19th Anniversary Winter Stakes Cup. Ils seront 7 au départ. Nous accorderons les meilleures chances au numéro 1 Future Swing avec Donovan Mansour en selle. Attention aux 3 Form Aguirre bien entraînés. Le 6 Spelling Bee. Et pour terminer notre sélection, le 2 Tamarisk Tree. Dans la course d'ouverture, 4 partants uniquement, mais avantage à Ashikoulé, le 3, devant le 2 Cybotix, le numéro 1 Sidehouse Rules et le 4 Captain Mossala. The Captain Trial Red Star Trophy sur 1450 mètres, 0,25 pour la valeur. Nous accorderons les meilleures chances au numéro 8, Amandla, qui reste un bon outsider. Attention au 3 Paved with Gold, le 4 World Warrior et le 6 Gun Barrel. Dans la 3e épreuve, 8 partants, The Premier Group Corporate Services Trophy sur 990 mètres. Avantage au numéro 5, Warhead, devant le 6, Captain Mike. Le 2, Solomon Seal n'est pas à ignorer, tout comme le 4, William Rufus. La 4e course, The Premier Group Fund Services Trophy, un benchmark 41 sur 1600 mètres. 6 partants au départ, on va accorder les meilleures chances à Happy Days, le numéro 3. Le 5, Tsunami Warning ne sera pas loin, ou encore le numéro 1, Fireflare et le 4 Wugoog. Dans la 5e course, suite au retrait de Courtly, nous allons refaire nos pronostics. Le numéro 3 Superior Force, qui est du coup le favori indiscutable de cette épreuve. Attention au numéro 1 Magnum PI, le 4 Secret Oasis et le 5 Join the Dots. Dans la 7e épreuve, de très bonnes chances pour le numéro 1, Bombardier Boy. 7e certes à sa première sortie, mais il avait très bien couru, 990 mètres, 0,26. Il peut le faire, ce numéro 1, Bombardier Boy. Attention aussi au numéro 4, Holds the Key. Le 6, Firestarter. Et le 3, Blown Away. L'épreuve de clôture sur 1365 mètres, un B56 intéressant. Nous accorderons de très bonnes chances au numéro 1, Spirits Unite. Ou encore le 5, Easy Quishy Quishy. Le numéro 7, Secret Passage. Et pour la 4e place, nous accorderons de bonnes chances à Smith & Wesson, le numéro 6, comme bank dans la première course, le numéro 3, Ashikoulé, et comme outsider, 2-8, Amandla.
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c'était Mon cœur est pris sur Radio One. Bonjour à vous, Médecins de Santé, s'il te plaît, pour Varou, Polavi, Chakravanen, souhaite de ten long mariage. Et c'est de la part de Vasen Rajendri à Roulen, à Petit Bel Air. Et puis aussi un coucou à toi et bon samedi. Un petit message pour Jacqueline, Marilyn de Cluny, Miko, Sandra de Cœur Pipe, demandé par Josiane de Médine. Un bon anniversaire à Rose et Isabelle de Terre Rouge. Et c'est de la part de Georgina, Giordano, Giovanni et Virginia. Et enfin, côté dédicace, bonjour à toute l'équipe. Alors, c'était grave kiff de passer donc Calhounaho. Donc, on est content de vous faire plaisir ce matin. Et bon week-end à tous et à toute l'équipe. C'est de la part de Ewell qui nous écoute. Merci d'être avec nous. Et très bonne journée à l'écoute de Radio One.

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un extrait du film Karona Pyar Hai sur Radio One pour la page Bollywood. Et on y va pour vos messages. Un bon samedi. God bless. Soyez bénis. Et coucou à mon frère Clarel qui fêtera son anniversaire bientôt. Bisous de Eddie ainsi que Cyril de Sainte-Croix, sans oublier la famille. Merci et bon week-end à vous aussi. Je souhaite un bon week-end à la famille Zéphir de Flac, la famille Momus de Saint-Aubin. Et j'envoie de gros bisous à ma sœur Doris et ma tante Ginette. Ça, c'est de la part de Nathalie Zéphir qui nous écoute. On souhaite également un joyeux anniversaire à mon fils d'amour, Olivier Corrette. Et je lui souhaite le meilleur et un petit coucou à ma belle-fille Cindy. Alors, de toutou, Bitzer et Willy, merci et bonne journée à tous. Ça, c'est de la part de Marjorie. Merci d'être avec nous ce matin, Marjorie. Un très bon week-end à vous aussi, à l'écoute de Radio One.

Spacito sur Radio One. Coucou à Radio One. Et c'est Rico de Pointe-au-Sable. Bonjour Rico. Et je demande le prochain pour ma sœur Marie-Claire et mon beau-frère Michel Blocker. Et je leur envoie plein d'amour. Voilà, c'est passé à l'antenne. J'espère que vous êtes à l'écoute. Hein. Et côté message encore, il y a Renaud de Vacroix qui nous écoute, qui souhaite un bon samedi, bonne journée et bon week-end à vous tous et votre famille. Et comme d'habitude, je suis à l'écoute aussi. Tout samedi, tout est permis. Avec modération, cheers. C'est de la part de Renaud, Sharon, Noah et Suzy qui nous écoutent à Vacroix.

0: Suiti avec Fireflies sur Radio 1 pour terminer cette deuxième partie du morning du week-end. On se à samedi matin. Je vous rappelle qu'aujourd'hui, on fait les prolongations. Hein. On est là jusqu'à 10h avec vos messages, vos dédicaces qu'on accueille sur WhatsApp sur le 5-853-7721. Le 5-853-7721.
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0: Merci d'être avec nous sur Radio One, il est 8h. Le journal avec Rebecca François Boncœur. Bonjour Rebecca.
1: Bonjour Corinette, bonjour à tous.
0: Voici les titres.
1: Avin Belel annonce l'entrée sur le territoire de plus de 500 bœufs en provenance du Mozambique. Alors que l'importation depuis ce pays n'est pas autorisée à Maurice, le bétail ira directement en quarantaine sous des conditions sanitaires strictes. Le gouvernement rétablit la pension de vieillesse à 60 ans et introduit un système à palier. Le retour de la NPF sous une nouvelle formule est également prévu selon Ashok Soubron, qui assure que les lump sums ne seront pas menacés. No retreat, no surrender, lancent les syndicalistes lors de la mobilisation citoyenne à Senet, malgré les annonces du gouvernement hier. Enquête sur le secteur de la santé, la FCC révèle de sérieuses failles dans le contrôle des médicaments réglementés. L'Union Maurice annonce la préparation d'un programme solide en vue des prochaines élections. Il existerait une corruption généralisée à Maurice, selon Nina Ramdeni. Sur le plan international, les négociations entre les États-Unis et l'Iran reprennent ce samedi quant à l'ouverture sans condition du détroit d'Ormuz, malgré les tensions. Le bétail débarqué du LSS Success Apex ira en quarantaine sous des conditions sanitaires strictes selon Arvin Boulel. Le ministre de l'Agro-Industrie annonce que le Conseil des ministres a pris la décision d'autoriser à titre exceptionnel l'entrée de ces animaux sur le territoire. Ces bœufs importés du Mozambique étaient destinés à un importateur guinéen qui a annulé sa commande à la dernière minute. Ainsi, la compagnie Ubora Ventures a décidé de rediriger cette cargaison vers Maurice. Or, l'importation de bétail en provenance du Mozambique est interdite car il s'agit d'un pays à risque, notamment en raison d'une épidémie de fièvre aphteuse, souligne Arvin Boulel. Il est au micro d'Emmanuel Edou.
2: C'est un cas exceptionnel, ça va le bétail là. Je parle d'une quarantaine. Toutes les normes sanitaires pour très, très strict. Quand je t'arrive là-bas, pour y avoir une analyse de sang qu'il faut faire, et ben, l'analyse là, pour aller en Sud-Afrique. Donc, c'est quarantaine, très strict, vous êtes lié devant sa norme sanitaire. Le Head of Sanitary, département du ministère de la Santé, plus le service vétérinaire, avec le concours de National Coast Guard et la police, et le Ports Authority, fait un travail bien, et donc, voilà, continuité.
1: Le ministre de l'Agro-Industrie durcit toutefois le ton contre les importateurs qui essaieraient de contourner les règlements sanitaires sur l'importation de bétail. Il indique qu'il n'hésitera pas à révoquer les permis d'importation des contravenants. Arvin Boulel.
2: Et nous dire ceux qui sont responsables dans l'importateur là, donc il importe ça de Mozambique, et Mozambique quand même, un pays à risque, nous a dit. Mais vous avez dit aussi que ça bétail là, cette destination, c'était Guinée-Conakry. Pour le problème qu'ils ont gagné, ils ont aussi reçu un surveillant. Ce qui fait moi dire ça, c'est qu'aujourd'hui, l'arrivée, c'est un one-off, ça. Pas pour arriver jamais. Les importateurs, là, toujours tiennent tout ça vétérinaire. Et nous disons, eux aussi, si jamais ils ont récidivé, ils ont permis pour sauter, ils ont signé un accord et un protocole fin établi.
1: Également dans l'actualité, le Conseil des ministres a avalisé une nouvelle formule de la State Age Pension présentée à la presse hier après-midi par le ministre Ashok Soubron. Ce dispositif marque un changement majeur. Le means test recommandé par le rapport intérimaire d'Ashok Prayag est abandonné. L'éligibilité à la pension est ainsi rétablie à 60 ans avec la possibilité de différer son départ jusqu'à 65 ans afin de bénéficier d'un montant plus élevé. Le point avec Emmanuel Edou.
3: À partir de janvier 2027, un sexagénaire pourra percevoir une pension mensuelle de 14 167 roupies. Il aura également la possibilité de repousser l'âge de perception pour augmenter ce montant. À titre d'exemple, une pension pourrait atteindre 18 567 roupies à 65 ans. Selon les données présentées lors de la conférence de presse, la nouvelle formule prévoit une revalorisation annuelle de 3,5% ainsi qu'un bonus additionnel de 1000 roupies à partir de 65 ans. Le choix du montant de départ reviendra donc aux futurs retraités. Ce système supprime le MINTES, une mesure budgétaire qui avait suscité une vive controverse dans l'opinion publique le 19 juin dernier. Le gouvernement garantit par ailleurs un ajustement annuel des pensions indexées sur l'inflation. Enfin, une plateforme en ligne sera mise à la disposition du public afin de permettre à chacun d'estimer sa pension selon les différentes options proposées.
1: Et le gouvernement travaille sur le rétablissement du National Pension Fund. Face à la presse hier, le ministre de la Sécurité sociale, Ashok Subron, a critiqué la décision de l'ancien gouvernement de l'abolir. Il explique que la NPF garantissait une pension de vieillesse contributive à tous les travailleurs du pays, ce qui n'est plus le cas depuis 2020. Ashok Subron indique que le gouvernement propose le National Pension Provident Fund, présenté comme une NPF 2.0 pour remédier à cette situation. On l'écoute.
4: Pour remettre ce qui banline, c'est-à-dire National Pension Fund. Et nous l'appelons National Pension Fund 2.0. Et nous vous relance. Parce qu'il n'est pas capable à faire. Vous voyez qui déroule là? Par derrière, il prend une décision. Tout travailleur qui a le travail à partir de 2020, il ne paye aucune couverture pension. L'État qui garantit une couverture pension. MSM, c'est une tire sa couverture, tire sa protection qui va travailler à Maurice Pénat. Il est très grave là. Pourquoi on ne va pas réaliser, mais nous ne pas réaliser, ça veut dire nous pourrions mettre sa couverture là en faire un NPF 2.0.
1: Ashok Subron dissipe également tout doute à la suite des rumeurs concernant le non-paiement des lump sums. En ce qui concerne le Portable Gratuity Fund, le ministre de la Sécurité sociale déclare que le débat reste ouvert. Il a par ailleurs annoncé que le Public Gathering Act ne sera pas amendé après avoir pris en considération les doléances des syndicats. Une forte mobilisation est attendue dans les rues de Port-Louis dès midi ce samedi. Syndicats, travailleurs et citoyens opposés à la réforme veulent envoyer un message clair au gouvernement. Pas question de toucher à la pension universelle à 60 ans. Malgré les ajustements annoncés hier par le ministre de la Sécurité sociale prévoyant le versement d'une pension ajustée dès 60 ans, la colère reste intacte. Une annonce qui n'a visiblement pas suffi à désamorcer cette crise. Les organisateurs promettent désormais une démonstration de force pour dénoncer ce qu'ils qualifient de désengagement social de l'exécutif. Un compte-rendu de Vince Bryan.
5: Ashvin Goudaï de la plateforme commun syndicale indique que les revendications restent entières et que la marche d'aujourd'hui

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1: À partir de midi, dans la capitale de Port-Louis.
2: Pour Deepak Bénédine, le gouvernement tente de désamorcer une crise qu'il a lui-même provoquée et soutient que le combat pour le retour de la pension à 60 ans constituera l'une des grandes batailles syndicales.
3: Tout le monde qui s'est mobilisé, évidemment, une stratégie du gouvernement, une grande bataille pour amener, pour nous rétablir pension universelle à 60 ans, full. N'a pas vu, comment dire, morceler en bout de route. Je ne pas d'accord du tout ça.
2: Une réforme qui reste toujours aussi contestée, tant par le public que par les syndicats et la classe politique de l'opposition, laquelle estime que certains anciens défenseurs de la gauche, aujourd'hui au gouvernement, va se réaligner sur une logique capitaliste.
4: La Financial Crimes Commission a passé au crible les systèmes et procédures encadrant l'importation et le suivi des médicaments réglementés au département pharmaceutique du ministère de la Santé. Une Financial Crimes Prevention Review menée dans le cadre du mandat de la prévention des crimes financiers de la FCC a été déclenchée à la suite d'allégations de corruption liées notamment à la pré-gabaline. Le rapport met en évidence plusieurs faiblesses dans la gouvernance, les contrôles et la traçabilité des produits tout en formulant des recommandations pour renforcer la transparence et prévenir les crimes financiers. Plus de détails avec Rodney Pierre-Louis.
5: La Financial Crimes Commission conclut que le système actuel encadrant l'importation et le suivi des médicaments réglementés présente des vulnérabilités importantes. Le rapport souligne une dépendance excessive aux procédures manuelles, des mécanismes de contrôle fragmentés, une supervision insuffisante, une gestion déficiente des quotas, ainsi que des faiblesses dans la conservation des dossiers et la traçabilité des produits. L'absence de système numérique sécurisé et certains manquements aux exigences légales créent, selon la FCC, un terrain propice à la corruption, à la fraude, à la manipulation des quotas, aux autorisations irrégulières, à la falsification de documents et au détournement de médicaments dangereux. Pour y remédier, la Commission recommande de renforcer la gouvernance et les mécanismes de contrôle, d'améliorer la gestion des quotas, les vérifications au point d'entrée et les procédures de conformité. Elle préconise également une numérisation complète des opérations afin d'accroître la transparence, la traçabilité et la confiance du public.
4: Tout à fait autre chose, Lignon Maurice entame son grand retour sur la scène politique active et prépare déjà un programme étoffé à présenter à la population avec plusieurs mesures phares. Nina Ramdeni, membre du parti, affirme qu'il existe une corruption généralisée à Maurice qu'elle attribue à ceux qui sont à la tête du pays. Elle indique que le programme gouvernemental de Lignon Maurice est déjà en préparation en vue des prochaines échéances politiques. Parmi les mesures envisagées figurent notamment des lois encadrant le financement des partis politiques, le renforcement de la Prevention of Corruption Act ainsi que l'instauration d'un Freedom of Information Act. Nina Ramdeni lance un appel à la mobilisation et invite les citoyens à rejoindre le parti alors que Lignon Maurice entame sa phase de refondation et de reconstruction. Elle était face à la presse hier. Des propos rapportés par Vince Bryan.
6: Nos slogans, nos messages, c'est zéro tolérance. Comment nous vous faire ça? Bizem un leadership exemplaire. Bizem une institution forte. Bizem une loi sévère. Et nous bizem une culture de transparence. Ce que n'est qu'une plus grande corruption qui est dans Maurice en ce moment et qui existait depuis un demi-siècle, ben c'est la pension universelle. L'invine est un outil politique. L'Union Maurice pour amener la confiance dans man travailleur, dans man PME, dans mon investisseur. Je bisais croire en nous. Je peux croire en nous quand je vous donne le programme.
4: Vous écoutez le journal sur Radio 1, il est 8h12, la suite après cette pause.
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4: Et direction Madagascar pour la suite de ce journal. La circulation du virus Mpox reste très préoccupante dans la Grande Île. Début juillet, les autorités sanitaires constataient une recrudescence des cas. Et hier, les services de santé ont informé la population que malgré la guérison, les ex-patients doivent s'abstenir de rapports sexuels pendant 3 mois. Selon les autorités sanitaires,

0: Il existerait des évidences préliminaires suggérant que le virus de la mpox pourrait se retrouver dans le sperme jusqu'à 12 semaines après la guérison des lésions cutanées. À ce stade, on ignore toutefois si la présence du virus dans le sperme peut transmettre l'infection. Et sur le plan international, les États-Unis souhaitent que l'Iran déclare publiquement que le détroit d'Ormuz est ouvert à la navigation et qu'il s'engage à cesser de tirer sur les navires commerciaux dans le cadre des négociations prévues ce samedi. Les médias américains citant des responsables restés anonymes indiquent que Téhéran aurait reconnu en privé auprès des conseillers du président Donald Trump que les tirs contre des navires étaient une erreur. Les responsables iraniens auraient toutefois attribué cet incident à un groupe interne ayant agi de manière indépendante. Donald Trump a déclaré que les deux parties étaient convenues de poursuivre les discussions malgré les affrontements de cette semaine autour du détroit d'Ormuz et que la Maison-Blanche considère comme une violation du cessez-le-feu. Voilà la fin de ce journal. Merci de l'avoir suivi. La suite est toujours avec Corinette.
1: Merci Rebecca. On vous retrouve à 9h pour la prochaine édition.
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1: Les couleurs du ciel en ce samedi matin, un courant d'air léger à modéré circule sur la région. Et après quelques ondées matinales sur les hauteurs, le temps sera beau au cours de la journée, jusqu'à l'arrivée d'autres nuages ce soir avec quelques ondées occasionnelles dans la région de l'Est, du Sud et sur les hauteurs. Côté température, un peu moins froid que prévu en cette saison, la météo annonce une maximale de 21 à 25 degrés à Cœur-Pipe, à Vaqua, à Quatre-Bornes, à Moka, avec une minimale de 15 à 17 degrés, tandis qu'au bord de mer, on affiche une maximale de 29 degrés pour une minimale de 19 à 22 degrés à la tombée de la nuit. Le vent soufflera de l'est de 20 km/h. La mer sera agitée avec des vagues de 2 mètres au-delà des récifs. Des houles du sud-ouest sont attendues dès cet après-midi. La marée haute à 11h35 et 22h24. La marée basse à 16h55 et demain matin à 5h26. Le soleil se couchera aujourd'hui à 17h44.
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Jane, c'était Sorry sur Radio 1 pour ouvrir cette troisième partie du Morning du Weekend. Comment ça va de votre côté? Bien dormi, bien réveillé, je le souhaite en tout cas. Et on vous souhaite de bien profiter de ce samedi. Corinette au micro. Et puis il y a Prashant à la technique. On vous tient la main jusqu'à 10h ce matin. Et aussi, on vous accueille donc sur WhatsApp pour vos dédicaces, vos messages d'anniversaire, vos coucou en général sur le 5-8-5-3-77-21. Le 5-8-5-3-77-21. Bon réveil avec nous sur Radio 1.

0: Cindy Ocean, c'était Masked Wolf sur Radio One. On fait un bonjour à toute la team de Radio One et aussi merci de souhaiter un bon anniversaire à Joshua Jolicoeur qui fête ses 11 ans aujourd'hui. Ça, c'est de la part de Tati Mary.
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4: Fidèle surfiste de Radio 1, très bon samedi. 8 épreuves au programme. La 6e course sera en groupe 3 sur 1850 mètres. The Premier Financial Services 19th Anniversary Winter Stakes Cup. Ils seront 7 au départ. Nous accorderons les meilleures chances au numéro 1 Future Swing avec Donovan Mansour en selle. Attention aux 3 Form Aguirre bien entraînés. Le 6 Spelling Bee. Et pour terminer notre sélection, le 2 Tamarisk Tree. Dans la course d'ouverture, 4 partants uniquement, mais avantage à Hachikoulé, le 3, devant le 2 Cybotix, le numéro 1 Sidehouse Rules et le 4 Captain Mossala. The Captain Trial Red Star Trophy sur 1450 mètres, 0,25 pour la valeur. Nous accorderons les meilleures chances au numéro 8, Amandla, qui reste un bon outsider. Attention aux 3 Paved with Gold, le 4 World Warrior et le 6 Gun Barrel. Dans la 3e épreuve, 8 partants, The Premier Group Corporate Services Trophy sur 990 mètres. Avantage au numéro 5, Warhead, devant le 6, Captain Mike. Le 2, Solomon Seal, n'est pas à ignorer, tout comme le 4, William Rufus. La 4e course, The Premier Group Fund Services Trophy, un benchmark 41 sur 1600 mètres. 6 partants au départ, on va accorder les meilleures chances à Happy Days, le numéro 3. Le 5, Tsunami Warning, ne sera pas loin, ou encore le numéro 1, Fireflare et le 4 Wugoog. Dans la 5e course, suite au retrait de Courtly, nous allons refaire nos pronostics. Le numéro 3 Superior Force, qui est du coup le favori indiscutable de cette épreuve. Attention au numéro 1 Magnum PI, le 4 Secret Oasis et le 5 Join the Dots. Dans la 7e épreuve, de très bonnes chances pour le numéro 1, Bombardier Boy. 7e certes à sa première sortie, mais il avait très bien couru, 990 mètres, 0,26. Il peut le faire, ce numéro 1, Bombardier Boy. Attention aussi au numéro 4, Holds the Key. Le 6, Firestarter. Et le 3, Blown Away. L'épreuve de clôture sur 1365 mètres, un B56 intéressant. Nous accorderons de très bonnes chances au numéro 1, Spirits Unite. Ou encore le 5, Easy Quishy Quishy. Le numéro 7, Secret Passage. Et pour la 4e place, nous accorderons de bonnes chances à Smith & Wesson, le numéro 6, comme Bank. Dans la première course, le numéro 3, Hachikoulé, et comme outsider, 2-8, Amandla.
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Bissot pour la suite sur Radio One. Merci d'être avec nous. On est ensemble jusqu'à 10h avec vos messages, vos dédicaces qu'on accueille sur WhatsApp sur le 5 853 77 21. Coucou à toute l'équipe. Nous souhaitons un très bon anniversaire à Francine, Charles. Et c'est de la part de toute la famille Charles, Emilien et Adélaïde. Et aussi un petit bonjour pour souhaiter un happy birthday à Jean-Pierre qui nous écoute à Flac.

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1: Bisous, bisous sur Radio One. Bonjour à l'ensemble de la radio. Je demande la prochaine pour Sandra de Piton. Bonne journée et bon week-end. Des bisous aussi. Et je souhaite une longue vie à Josiane Bonon de Quatre Bornes. Elle fête aujourd'hui son anniversaire de la part de ses enfants, les petits-enfants, sans oublier son gendre Jean-Jacques Labonne, qui a fêté son anniversaire lundi. C'est de la part de sa moitié Annick, qui sont en vacances d'ailleurs, de la part de Noéline du côté de Riambel. Merci et bon week-end à toute l'équipe.
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10: Allez, on y va pour quelques messages d'anniversaire avant d'accueillir les Magic Systems. S'il te plaît, une pensée spéciale à Ivy Berthelot. Sans oublier la famille Silvio de Poudre d'Or et Aïdé et Orphélie de Quatre Bornes. Très belle journée et bon week-end. Mon bonjour à Yolande de Suriname, Anne-Marie et Nadège de l'Escalier, Marilyn de Bois-Marchand, Rose Ménaghen, Jane, Josiane, Annick, Gann, Florise, Odile et Noéline de Riambel. Ça, c'est de la part de Laura qui nous écoute à Rivière des Anguilles. Et bonjour à toute l'équipe. Un petit coucou à Manoun et Pablo. Courage pour les révisions. C'est de la part de maman. Bonne journée à toute l'équipe. Et cette dédicace est pour Olivier Salès, passionné de pêche et de moto. Alors que tes lignes attrapent toujours les plus belles prises et que tes virées en moto te donnent le vent de la liberté. Et Olivier, continue à vivre tes passions avec énergie et sourire. Et un coucou spécial, dédicace spéciale de la part de toute la famille et les amis, donc à Olivier Salès qui fête son anniversaire aujourd'hui.

0: merci d'être avec nous sur Radio One. Il est 9h. Et c'est l'heure du journal avec Rebecca François Boncoeur. Bonjour Rebecca.
1: Bonjour Corinette, bonjour à tous.
0: Voici les titres.
1: En cette journée internationale de la population, les jeunes Mauriciens affirment être à la recherche d'un avenir à la hauteur de leurs ambitions. Études, emploi et évolution de carrière sont des facteurs à considérer. Le gouvernement rétablit la pension à 60 ans et introduit un système à paliers. Le retour de la MPF sous une nouvelle formule est également prévu selon un choc Soubron qui assure également que les lump sums ne sont pas menacés. Le Domestic Abuse Bill adopté sans amendement à l'Assemblée nationale hier. Le certificat de mariage n'est pas un passe-droit, déclare Navin Ramgoulam. Enquête sur le secteur de la santé, la FCC révèle de sérieuses failles dans le contrôle des médicaments réglementés. Et à l'étranger, en France, la France déclenche un nouveau plan hors sec, chaleur extrême face à une nouvelle canicule cette semaine. Ce samedi 11 juillet marque la journée mondiale de la population. Le thème retenu cette année par les Nations Unies est « Concrétiser les espoirs et les aspirations des jeunes aujourd'hui et pour l'avenir ». À Maurice, de nombreux jeunes nourrissent de grandes ambitions, mais se heurtent aussi à plusieurs défis pour trouver leur place dans la société. Un sujet signé Anouchka Bagalusantuk avec la voix de Dany Hipp.
2: Zafira Tersu, lauréate poursuivant actuellement ses études en Australie, explique que sa décision de rentrer au pays dépendra des opportunités qui s'offriront à elle.
3: Moi, pas mal retour de Maurice. Ça peut dépendre en 2028, comme au gradué, qui va une opportunité énorme. Il y a beaucoup de bonnes filières qui payent un travail de Maurice.
2: De son côté, Mouchaïfa Nasmali, qui jongle entre études et travail, explique qu'elle n'envisage pas de rester à Maurice. Selon elle, les possibilités d'évolution de carrière sont limitées et il faut beaucoup de temps pour gravir les échelons.
4: Et si moi, personnellement, je voulais travailler de Maurice, non, plutôt à l'étranger, capable, oui, pour un mois, deux mois, pour garder l'expérience, moi, quand je travaille de Maurice, mais après ça, moi, j'ai envie de bouger, parce qu'ils m'ont dit, prends plus de responsabilités. À Maurice, c'est assez difficile, d'après architecture, d'après hiérarchie.
2: Le pédagogue Sundres Sominaden déplore le manque d'accompagnement et d'encadrement des jeunes. Il explique qu'il est essentiel de mieux les guider, de les valoriser et de leur offrir de meilleures perspectives.
5: Pénal aucun guide, de passant des autres à Maurice et à tout, hein, la méritocratie pas tellement primée et je suis un peu perdu dans la situation là. Hein. Ce qui est un peu malheureux et je pensais qu'il y a un moment pour assurer les jeunes que l'avenir trouve au sein des autres. Pays.
2: Concrétiser les espoirs et les aspirations des jeunes ne se limite pas à un slogan. Cela passe par des actions concrètes que chaque jeune puisse bâtir son avenir avec confiance.
1: Le Conseil des ministres a avalisé une nouvelle formule de la State Age Pension présentée à la presse hier après-midi par le ministre Ashok Soubron. Ce dispositif marque un changement majeur. Le means test recommandé par le rapport intérimaire d'Ashok Prayag est abandonné. L'éligibilité à la pension est ainsi rétablie à 60 ans avec la possibilité de différer son départ jusqu'à 65 ans afin de bénéficier d'un montant plus élevé. Le point avec Emmanuel Edoux.
6: À partir de janvier 2027, un sexagénaire pourra percevoir une pension mensuelle de 14 167 roupies. Il aura également la possibilité de repousser l'âge de perception pour augmenter ce montant. À titre d'exemple, une pension pourrait atteindre 18 567 roupies à 65 ans. Selon les données présentées lors de la conférence de presse, la nouvelle formule prévoit une revalorisation annuelle de 3,5% ainsi qu'un bonus additionnel de 1000 roupies à partir de 65 ans. Le choix du montant de départ reviendra donc au futur retraité. Ce système supprime le MINTES, une mesure budgétaire qui avait suscité une vive controverse dans l'opinion publique le 19 juin dernier. Le gouvernement garantit par ailleurs un ajustement annuel des pensions indexées sur l'inflation. Enfin, une plateforme en ligne sera mise à la disposition du public afin de permettre à chacun d'estimer sa pension selon les différentes options proposées.
1: Le gouvernement travaille sur le rétablissement du National Pension Fund. Face à la presse hier, le ministre de la Sécurité sociale, Ashok Soubron, a critiqué la décision de l'ancien gouvernement de l'abolir. Il explique que la NPF garantissait une pension de vieillesse contributive à tous les travailleurs du pays, ce qui n'est plus le cas depuis 2020. Ashok Soubron indique que le gouvernement propose le National Pension Provident Fund présenté comme une NPF 2.0 pour remédier à cette situation. On l'écoute.
7: Pour remettre du bout ce qui est banal, c'est-à-dire National Pension Fund. Et nous l'appelons National Pension Fund 2.0. Et nous vous relancer. Parce qu'il n'est pas capable à faire. Vous connaissez qui déroule là? Pas d'ailleurs, il prend une décision. Tout travailleur qui a le travail à partir de 2020, il ne paye aucune couverture de pension. L'État qui garantit une couverture de pension. MSM, c'est une tire sa couverture, tire sa protection qui va travailler à Maurice Kéna. Il est très grave là. Pourquoi on ne pas réaliser, mais on ne sait pas réaliser, ça veut dire ne pour remettre sa couverture là, en faire un NPF 2.0.
1: Ashok Soubron dissipe également tout doute à la suite des rumeurs concernant le non-paiement des lump sums. En ce qui concerne le Portable Gratuity Fund, le ministre de la Sécurité sociale déclare que le débat reste ouvert. Écoutez.
7: Pour même moi, j'ai l'ancien syndicaliste qui l'a guerre pour PIOGF. Et dans tout le monde, peut dire qu'il l'a besoin pas pour gagner, etc. Par voisin. Deuxième, et la bonne question, quand on posait, quand pour intégrer PIOGF, est-ce qu'il faut intégrer lui? Est-ce qu'il faut 4.5 qui payait l'eau, ça veut dire de la rémunération? Est-ce qu'il faut payer dans le groupe PIOGF? Mais c'est une question pour une discussion, une question pour le débat national. Deuxième, quand il dit qu'on peut prendre ça, ce nom-là, 15 jours à l'année dernière, il n'y a plus la loi. Donc, c'est pas une question ouverte.
1: Ashok Soubron a par ailleurs annoncé que le Public Gathering Act ne sera pas amendé après avoir pris en considération les doléances des syndicats. Et une forte mobilisation est attendue dans les rues de Port-Louis dès midi ce samedi. Syndicats, travailleurs et citoyens opposés à la réforme veulent envoyer un message clair au gouvernement. Pas question de toucher à la pension universelle à 60 ans. Malgré les ajustements annoncés hier par le ministre de la Sécurité sociale prévoyant le versement d'une pension ajustée dès 60 ans, la colère reste intacte, une annonce qui n'a visiblement pas suffi à désamorcer cette crise. Les organisateurs promettent désormais une démonstration de force pour dénoncer ce qu'ils qualifient de désengagement social de l'exécutif. Le Domestic Abuse Bill a été adopté sans amendement hier au Parlement. Le Premier ministre a présenté ce projet de loi comme un dispositif visant à mieux protéger les hommes et les femmes victimes de violences domestiques, notamment à travers deux nouveaux mécanismes de protection. Il s'agit d'une part d'un protection order renforcé axé sur une meilleure prise en charge des victimes et d'autre part d'un exclusion order obligeant l'agresseur présumé à quitter le domicile conjugal. Dans son discours prononcé hier après-midi, lors des débats, Navin Ramgoolam a affirmé que le certificat de mariage ne constitue en aucun cas un moyen de contourner le consentement de l'autre, notamment

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1: Anyone will actually act on what she or he says. 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
2: À noter que les travaux parlementaires ont été ajournés à mardi prochain à 11h30. Également dans l'actualité, la Financial Crimes Commission a passé au crible les systèmes et procédures encadrant l'importation et le suivi des médicaments réglementés au département pharmaceutique du ministère de la Santé. Une Financial Crimes Prevention Review menée dans le cadre du mandat de prévention des crimes financiers de la FCC a été déclenchée à la suite d'allégations de corruption liées notamment à la pré-gab. Le rapport met en évidence plusieurs faiblesses dans la gouvernance, les contrôles et la traçabilité des produits tout en formulant des recommandations pour renforcer la transparence et prévenir les crimes financiers. Plus de détails avec Rodney Pierre-Louis.
3: La Financial Crimes Commission conclut que le système actuel encadrant l'importation et le suivi des médicaments réglementés présente des vulnérabilités importantes. Le rapport souligne une dépendance excessive aux procédures manuelles, des mécanismes de contrôle fragmentés, une supervision insuffisante, une gestion déficiente des quotas, ainsi que des faiblesses dans la conservation des dossiers et la traçabilité des produits. L'absence de système numérique sécurisé et certains manquements aux exigences légales créent, selon la FCC, un terrain propice à la corruption, à la fraude, à la manipulation des quotas, aux autorisations irrégulières, à la falsification de documents et au détournement de médicaments dangereux. Pour y remédier, la Commission recommande de renforcer la gouvernance et les mécanismes de contrôle, d'améliorer la gestion des quotas, les vérifications au point d'entrée et les procédures de conformité. Elle préconise également une numérisation complète des opérations afin d'accroître la transparence, la traçabilité et la confiance du public.
2: 9h11, la suite de ce journal après la pub.
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2: Merci de suivre le journal sur Radio One. Direction la France pour l'actualité internationale. La troisième canicule de l'année s'intensifie et devrait durer au moins jusqu'au milieu de la semaine prochaine. Le gouvernement a déclenché un plan hors sec chaleur extrême dans les départements en vigilance rouge, tandis que les températures pourraient atteindre 40 degrés Celsius dans l'ouest et que le risque d'incendie reste très élevé. Ce samedi, 24 départements du quart nord-ouest de la France seront placés en vigilance rouge canicule, a annoncé Météo France, alors que 56 autres étaient déjà en vigilance orange hier. Ce week-end, la chaleur monte encore d'un cran avec des nuits chaudes sur la majeure partie du pays, avertit Météo France. Les 40 degrés Celsius peuvent être atteints dans l'ouest où de violents orages sont également possibles. Et également dans l'actualité à l'étranger, les États-Unis souhaitent que l'Iran déclare publiquement que le détroit d'Ormuz est ouvert à la navigation et qu'il s'engage à cesser de tirer sur les navires commerciaux dans le cadre des négociations qui se poursuivent ce samedi. Les médias américains, citant des responsables restés anonymes, indiquent que Téhéran aurait reconnu en privé auprès des conseillers du président Donald Trump que les tirs contre des navires étaient une erreur. Les responsables iraniens auraient toutefois attribué cet incident à un groupe interne ayant agi de manière indépendante. Voilà, fin de ce journal. Merci de l'avoir suivi. La suite, c'est toujours avec Corinette.
6: Merci, Rebecca. On vous retrouve à 10h pour le Flash.
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Return to the Bridge sur Radio Annonce samedi. Bienvenue si vous nous rejoignez en cours de route. Hein, prolongation pour le morning du week-end. Exceptionnellement, ce samedi matin, pas de polémique. Alors, moi, c'est avec plaisir que je vous tiens la main jusqu'à 10h avec vos messages, vos dédicaces qu'on accueille sur WhatsApp sur le 5 853 77 21. Corinette pour vous accompagner en ce samedi matin. Puis il y a aussi Prashant à la technique et on est ensemble donc jusqu'à 10h. Vos dédicaces sur le 5 853 77 21. Le 5 853 77 21.

c'est John Newman, c'était Olay sur Radio One. Bon retour à Maurice, à Monique, Désirée et maman Akiao qui sont allés au Canada de la part de Paul de Rochebrune. Merci d'être avec nous. Et la prochaine sera pour mon parrain Herbert, Chéri, Laure, Chéri, Kelly, Chelsea, Wayne, Désirée et Carl. C'est de la part de Stéphanie de Quatre Bornes. Merci d'être avec nous et très bonne journée à l'écoute de Radio One.

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Dynasty, c'était les Cabatés, le Radio One dans le morning du week-end. En ce samedi matin, on continue avec vos messages. Bonjour et bon week-end à toi. Et un petit salut à mes amis, à Jocelyne, Michel, Ivy, Jacqueline, Jean-Rose, Roselyne, demandée par Josiane qui nous écoute à Médine. Et puis également, bonjour à toute l'équipe, à mon mari Gaëtan, aussi à Rose Ménaghen, Fidou de Castel. Bonjour à toute ma famille, Raoul et la famille Bazer, Claurette, Barbier, Villemain, l'agréable, beaux yeux. Et bonjour aussi à mes enfants, mes belles-filles, mes gendres, mes 19 petits-enfants. Et bonne journée, c'est de la part de Sylviana de Rochebois. Vous nous envoyez vos messages comme Sylviana sur WhatsApp, le 5 8 5 3 77 21.

0: Pierre aux côtés de Passy sur Radio 1. On va faire une pause et on se retrouve juste après pour parler d'un bon plan pour ce week-end.
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2: Allez, on fait une pause avec la musique, les amis. On a un bon plan à partager avec vous en ce samedi. Alors, vous savez que se tient aujourd'hui la 10e édition de la journée de la culture Rodriguez, la version 2026. Et nous avons au téléphone avec nous Jean-Marc Géo Ravina, le président du mouvement Solidarité Rodrigue, pour nous en parler. Jean-Marc Géo, bonjour.
3: Bonjour Corinette et bonjour les auditeurs de Radio 1 et bonjour à tous les Rodriguez qui m'écoutent à l'antenne de Radio 1 ce matin.
2: Comment ça va ce matin?
3: Alors, c'est pas évident, là je suis en route au centre Nelson Mandela, et là où nous avons toutes les préparations, les derniers préparatifs à faire, et en train de balancer le son, dresser le podium, dresser le tapis rouge, et en même temps, en communication avec Mme Simone qui désappelle l'enceinte de la cuisine.
2: Mmh. Et Jean-Marc Géo, donc pour Bandimoun qui parle trop suivre justement l'actualité concernant cette journée, raconte un peu qui pourrait être au programme aujourd'hui.
3: Alors, donc la journée culturelle, 10e édition de la journée culturelle, c'est demain, c'est dimanche, 12 juillet au centre Nelson Mandela, la Tour Kénik. C'est un moment pour le mouvement Solidarité Rodrigue, célébrer la culture. Alors, si Andy Moon, papa récit Al Rodrigue, c'est l'occasion pour en fait, il a envie à sentir Rodrigue. C'est le bonjour, c'est dimanche 12 juillet, c'est le faire un l'étau, la Tour Kénik au centre Nelson Mandela. Les pour capables sentir couleur, parfum de Rodrigue, les pour capables trouvent Rodrigue présent devant lui au centre Nelson Mandela. Alors donc, la journée peut démarrer et dimanche, c'est-à-dire 9h30 à la messe, la Tour Kénik, parce qu'il y a une tradition pour la culture rodriguaise, c'est beaucoup du monde content à la messe le matin. Et après la messe, nous vous défilez au son de la musique, l'accordéon. Ça veut dire que ça va nous faire courir pour les résonner dans la rue de la Tour Kénik jusqu'au centre Nelson Mandela. Alors, arrive le centre Nelson Mandela, c'est toute une cérémonie protocolaire prenant au commencement pour l'ouverture et nous prenons la joie d'accueillir le premier ministre et la vice-première ministre, Dr. Navid Ramgoulam et honorable Oriane Navamari qui vous présente l'occasion pour ouvrir ça la journée-là ainsi que le chef commissaire de Rodrigue. Alors, donc, après ça l'ouverture-là, bien sûr, ça veut dire depuis 10 heures, prenant autant de beaucoup de bandes plats de Rodrigue. Ça veut dire, Andy Moon, il y a des attentes causes, dirimaïs, haricots rouges, adoborites, et patates, bouillon poisson, et porc à tous au saveur. C'est l'occasion, un plan à ne pas rater, pas besoin de déjeuner, pas besoin de dîner. C'est demain, rendez-vous au centre Nelson Mandela, la Tour Kénik.
2: En tout cas, le rendez-vous est lancé et on entend bien l'ambiance et la joie dans votre voix, Jean-Marc Géo. On vous souhaite une belle préparation pour demain. Et donc, l'invitation est lancée, donc ça commence dès demain à partir de 10h. Merci Jean-Marc Géo.
3: Merci.
2: Bonne journée, au revoir.
3: Bonne journée, au revoir.

Jack Hagen, c'était Diarré sur Radio 1 dans le Morning du Week-end. Et c'est ici que je vais prendre congé de vous. Je vous souhaite un excellent samedi à l'écoute de Radio 1. Et surtout, je vous souhaite bonne écoute. Hein. On se retrouvera dès demain matin, dès 6h. Merci à Prashant, à la technique. Vous allez retrouver Rebecca dans un petit moment pour le flash de 10h.

0: Merci d'être avec nous sur Radio One, il est 10h. Flash avec Rebecca. François Boncoeur, bonjour Rebecca.
1: Bonjour Corinette, bonjour à tous. Le ministre de l'Agro-Industrie, Hervé Boulel, annonce que le Conseil des ministres a pris la décision d'autoriser à titre exceptionnel l'entrée des 500 bœufs bloqués à bord du navire LSS Success Apex. Le bétail débarqué ira en quarantaine sous des conditions sanitaires strictes, selon le ministre. Ces bœufs importés du Mozambique étaient destinés à un importateur guinéen qui a annulé sa commande à la dernière minute. Ainsi, la compagnie Ubora Ventures a décidé de rediriger cette cargaison vers Maurice. Or, l'importation de bétail en provenance du Mozambique est interdite, car il s'agit d'un pays à risque, notamment en raison d'une épidémie de fièvre aphteuse, souligne Hervé Boulel. Le ministre de l'Agro-Industrie durcit toutefois le ton contre les importateurs qui essaieraient de contourner les règlements sanitaires sur l'importation du bétail. Il indique qu'il n'hésitera pas à révoquer les permis d'importation des contrevenants. Le gouvernement travaille sur le rétablissement du National Pension Fund. Face à la presse hier, le ministre de la Sécurité sociale, Ashok Soubron, a critiqué la décision de l'ancien gouvernement de l'abolir. Il explique que la NPF garantissait une pension de vieillesse contributive à tous les travailleurs du pays, ce qui n'est plus le cas depuis 2020. Ashok Soubron indique que le gouvernement propose le National Pension Provident Fund, présenté comme une NPF 2.0, pour remédier à cette situation. Il dit également tout doute à la suite des rumeurs concernant le non-paiement des lump sums. En ce qui concerne le Portable Gratuity Fund, le ministre de la Sécurité sociale déclare que le débat reste ouvert. Il a par ailleurs annoncé que le Public Gathering Act ne sera pas amendé après avoir pris en considération les doléances des syndicats. Le gouvernement vient de l'avant avec une Civil Status Act. Cette loi vise à remédier au problème des enfants qui n'ont pas été déclarés à l'état civil par leurs parents. Un mécanisme sera mis en place afin de faciliter l'identification des mineurs se trouvant dans cette situation. Et sur le plan international, le président américain Donald Trump a menacé vendredi soir de décimer et détruire complètement l'Iran si le gouvernement de ce pays essayait de le faire assassiner. 1000 missiles sont prêts à tirer et pointer vers la République islamique d'Iran et des milliers d'autres suivront immédiatement si le gouvernement iranien met à exécution sa menace proclamée aux quatre coins du globe d'assassiner ou de tenter d'assassiner le président en exercice des États-Unis d'Amérique, a écrit Donald Trump sur son réseau Truth Social. Les ordres ont déjà été donnés. L'armée américaine est prête, disposée et capable pendant une période d'un an susceptible d'être prolongée, de décimer et de détruire complètement toutes les régions d'Iran, a-t-il ajouté. Voilà la fin de ce point info. Merci de l'avoir suivi. À venir les avis de décès.
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1: Les avis d'obsèques. On nous prie d'annoncer le décès de Madame Marie-Denise Evelyn Lee Ting-Ying. Décès de Madame Marie-Denise Evelyn Lee Ting-Ying, née à Tao, âgée de 97 ans. Le convoi sortira de son domicile au numéro 3B, Guy Froger à Beaubassin, à 13h30 aujourd'hui pour se rendre à la chapelle Saint-Joseph à Rosile et de là au cimetière de Saint-Georges-les-Salines. Décès de Monsieur Bruno Jacques Théodore. Décès de Monsieur Bruno Jacques Théodore, âgé de 59 ans, plus connu sous le nom de York Bruno. Le convoi sortira de sa résidence à la rue Constance à Sainte-Croix à 15h aujourd'hui pour se rendre à l'église Notre-Dame de l'Assomption à Rochebois et de là au cimetière Saint-Georges-les-Salines. Décès de Madame Kreshma Oti Madou. Décès de Madame Kreshma Oti Madou, née Jonki, âgée de 85 ans. Le convoi sortira de chez son fils Danja et Madou à l'avenue Perdri numéro 2, Morcellement Raffré à Paille, à 12h30 aujourd'hui pour se rendre au lieu de crémation de Paille. Décès de Monsieur Joseph Luc Berman. Décès de Monsieur Joseph Luc Berman, âgé de 64 ans. Le convoi sortira de chez son fils Jean Warren Jordan Joseph à Bois d'Oiseau Street à Plaine-Magnan à 13h aujourd'hui pour se rendre à l'église Saint-Patrice et de là au lieu de crémation de Plaine-Magnan. Décès de Monsieur Alain Clifford Vecrange. Décès de Monsieur Alain Clifford Vecrange, âgé de 66 ans, plus connu sous le nom de Ford. Le convoi sortira de chez son épouse Stella Vecrange à Château d'Eau à Tranquebar à 13h30 aujourd'hui pour se rendre au cimetière Saint-Georges les Salines. Décès de Monsieur Arichan Joyram. Décès de Monsieur Arichan Joyram, âgé de 90 ans, plus connu sous le nom de Prabhu Indar. Le convoi sortira de son domicile à la route royale Piton à 13h30 aujourd'hui pour se rendre au lieu de crémation de Caro Martin à l'Espérance Piton. Décès de Monsieur Jairam Singh Biraspatia. Décès de Monsieur Jairam Singh Biraspatia, âgé de 63 ans. Le convoi sortira de son domicile à la route royale à Ernest Florent à 11h aujourd'hui pour se rendre au lieu de crémation de Beauchamp. Décès de Monsieur Louis-Michel Marco Laboudeuse. Décès de Monsieur Louis-Michel Marco Laboudeuse, âgé de 48 ans, plus connu sous le nom de Jerry. Le convoi sortira de chez sa mère, Marceline Laboudeuse, à Sainte-Anne-Laude, à Chamarelle, à 14h aujourd'hui pour se rendre au cimetière de Chamarelle. Et décès de Monsieur Jean Judex Boff. Décès de Monsieur Jean Judex Boff, âgé de 86 ans. Le convoi sortira de la chapelle ardente d'Eliensons à la route royale à Beaubassin à 11h aujourd'hui pour se rendre à l'église Sainte-Famille à Rosebelle et de là au cimetière de Petit-Bel-Air à Maillebourg. Aux familles endeuillées, Radio One présente ses sincères condoléances.

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6: Au sommaire de cette 761e édition, Pierre Bertinotti, le grand maître du Grand Orient de France, pour un éclairage sur la franc-maçonnerie. Amanato Sani, auteur pour sa dernière publication, Le Clown. Eddy Caramédon pour Mémoire en rebond des souvenirs d'un temps passé. Et Alain Janot pour Lettre à Anna, où il sera question du 14 juillet. Bonne écoute et bon dimanche.
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0: 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Et c'est l'heure du flash avec Rebecca François. Bonjour Rebecca.
1: Bonjour Corinette, bonjour à tous. La Financial Crimes Commission a passé au crible les systèmes et procédures encadrant l'importation et le suivi des médicaments réglementés au département pharmaceutique du ministère de la Santé. Une Financial Crimes Prevention Review menée dans le cadre du mandat de prévention des crimes financiers de la FCC a été déclenchée à la suite d'allégations de corruption liées notamment à la pré-gabaline. Le rapport met en évidence plusieurs faiblesses dans la gouvernance, les contrôles et la traçabilité des produits tout en formulant des recommandations pour renforcer la transparence et prévenir les crimes financiers. Une forte mobilisation est attendue dans les rues de Port-Louis dès midi ce samedi. Syndicats, travailleurs et citoyens opposés à la réforme veulent envoyer un message clair au gouvernement. Pas question de toucher à la pension universelle à 60 ans. Malgré les ajustements annoncés hier par le ministre de la Sécurité sociale prévoyant le versement d'une pension ajustée dès 60 ans, la colère reste intacte. Une annonce qui n'a visiblement pas suffi à désamorcer cette crise. Les organisateurs promettent désormais une démonstration de force pour dénoncer ce qu'il qualifie de désengagement social de l'exécutif. Le gouvernement vient de l'avant avec une Civil Status Act. Cette loi vise à remédier au problème des enfants qui n'ont pas été déclarés à l'état civil par leurs parents. Un mécanisme sera mis en place afin de faciliter l'identification des mineurs se trouvant dans cette situation. Et à l'étranger, à Taïwan, plus de 14 000 personnes ont fui leur maison et de nombreux commerces ont fermé leurs portes alors que le typhon Bavi se rapproche ce samedi après avoir balayé les îles japonaises. Des pluies extrêmement torrentielles et des vagues dangereuses pouvant atteindre 10 mètres sont attendues. Voilà, fin de ce point info. Merci de l'avoir suivi. La suite est avec Andy.
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samedi. Qu'est-ce qu'on est bien, Kalema avec Chedam à l'instant. Voilà ce qui se passe en fait quand on regarde trop les matchs de foot. À un moment donné, on n'arrive pas. On n'arrive pas à se réveiller. Les Diables Rouges qui se sont inclinés hier face à l'Aurora. Mais bien sûr, c'était un très beau match quand même. Maîtrisé certes, on va dire, les Espagnols bien en confiance. Mais ce banc des Espagnols quand même, avec un certain Merino qui est là. On en parle. Très bon week-end, merci d'être là. En juillet, on sort peut-être, évidemment. On va faire un tour surtout. Et Radio One est aussi de sortie. D'ici une vingtaine de minutes, nous allons retrouver Ursula qui est à paille en ce moment. La grande classe même, elle est au volant. Elle est dans le drive, surtout. On va lui poser pas mal de questions par rapport à cet événement du côté de paille. Merci d'être avec nous. Et Rastar qui arrive. Et le dernier, Jimmy Gassel, qui fait un remake de Walou, la version 2026. Trop bien. Profitez, c'est Radio One.

Yoann avec Era Star, Sability, merci d'être là. Un très gros week-end de sport. Et évidemment, ça a démarré, bien sûr, hier soir, même pour ceux qui ont vu Espagne-Belgique. Mais aujourd'hui, quand même, on quitte les gazons nord-américains pour les gazons anglais, puisqu'à Wimbledon, là, nous parlons de tennis. Il y a une finale 100% tchèque, quand même, à Wimbledon, chez les dames, aujourd'hui. Ça va être assez sympa. Demain, Sinner face à Zverev, quand même, finale de Wimbledon. Oh là là, mais ça va être explosif, évidemment. Bien sûr, la Coupe du Monde. Bah, pour ceux qui vont veiller, que ce soit à 1h, Angleterre-Norvège, ou même à 5h, Argentine, Suisse. Alors là, un sacré programme. Du moins, on vous fait vivre tout ça. Alors oui, via nos antennes. On est on air et on a le potentiel, bien sûr, de vous faire passer un très bon week-end. Voici Docteur Yarou.

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0: Sia, Let's Love sur Radio 1. Merci d'être avec nous en ce week-end et on se déplace. Nous allons retrouver Ursula à Paille d'ailleurs pour les Mercedes-Benz Stars Days. Qui est la star du jour si ce n'est Ursula même. Bon samedi Ursula, comment ça va?
1: Mais l'instant, c'est vous, Andy. Ça va très bien, merci. Et de votre côté, ça va?
0: Ah, mais ça va très bien. On va partager les étoiles. Surtout, oui. On va passer des étoiles à la flèche d'argent, surtout pour Mercedes.
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0: Bah oui, pourquoi pas, on aura les étoiles dans les yeux, surtout j'imagine, étant à l'intérieur justement d'une belle Mercedes pendant les Mercedes-Benz Star Days. On peut vous retrouver aussi sur Facebook, c'est-à-dire que là on vous a entendu certes, mais si nous avons envie, comme a dit Getsa, de plus près, nous sommes capables de checker live Facebook également et ensuite là.
1: Exactement. Et tout à l'heure, nous aurons l'occasion de faire une petite tournée. On vous a présenté dans la dernière vidéo, la voiture de l'année. Mais tout à l'heure, on vous fera faire un peu la tournée de ce showroom qui est quand même très très élégant et très classe. D'ailleurs, le directeur commercial nous donnera des détails autour des spécificités de ce showroom. Je peux vous dire, ça sent très très bon. Ça sent le luxe.
0: Ça sent la voiture neuve.
1: Ça sent
0: neuve, en fait.
1: L'élégance. Ouais, c'est ça. Et c'est vraiment exceptionnel, vraiment, hein, exceptionnel et nouveau.
0: Bah parfait, Ursula, bah hâte évidemment de vous retrouver tout à l'heure, également sur la page Facebook de Radio 1. Merci d'avoir été avec nous.
1: Merci à vous, Andy.

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1: Bien sur Fist de Radio 1, très bon samedi. 8 épreuves au programme. La 6e course sera en groupe 3 sur 1850 mètres. The Premier Financial Services 19th Anniversary Winter Stakes Cup. Ils seront 7 au départ. Nous accorderons les meilleures chances au numéro 1 Future Swing avec Donovan Mansour en selle. Attention aux 3 Form Aguirre bien entraînés. Le 6 Spelling Bee. Et pour terminer notre sélection, le 2 Tamarisk Tree. Dans la course d'ouverture, 4 partants uniquement, mais avantage à Hachikoulé, le 3, devant le 2 Cybotics, le numéro 1 Sidehouse Rules et le 4 Captain Mossala. The Captain Trial Red Star Trophy sur 1450 mètres, 0,25 pour la valeur. Nous accorderons les meilleures chances au numéro 8, Amandla, qui reste un bon outsider. Attention aux 3 Paved with Gold, le 4 World Warrior et le 6 Gun Barrel. Dans la 3e épreuve, 8 partants, The Premier Group Corporate Services Trophy sur 990 mètres. Avantage au numéro 5, Warhead, devant le 6, Captain Mike. Le 2, Solomon Seal, n'est pas à ignorer, tout comme le 4, William Rufus. La 4e course, The Premier Group Fund Services Trophy, un benchmark 41 sur 1600 mètres. 6 partants au départ, on va accorder les meilleures chances à Happy Days, le numéro 3. Le 5, Tsunami Warning, ne sera pas loin, ou encore le numéro 1, Fireflare et le 4 Wugoog. Dans la 5e course, suite au retrait de Courtly, nous allons refaire nos pronostics. Le numéro 3 Superior Force, qui est du coup le favori indiscutable de cette épreuve. Attention au numéro 1 Magnum PI, le 4 Secret Oasis et le 5 Join the Dots. Dans la 7e épreuve, de très bonnes chances pour le numéro 1, Bombardier Boy. 7e certes à sa première sortie, mais il avait très bien couru, 990 mètres, 0,26. Il peut le faire, ce numéro 1, Bombardier Boy. Attention aussi au numéro 4, Holds the Key. Le 6, Firestarter. Et le 3, Blown Away. L'épreuve de clôture sur 1365 mètres, un B56 intéressant. Nous accorderons de très bonnes chances au numéro 1, Spirits Unite. Ou encore le 5, Easy Quishy Quishy. Le numéro 7, Secret Passage. Et pour la 4e place, nous accorderons de bonnes chances à Smith & Wesson, le numéro 6, comme bank dans la première course, le numéro 3, Hachikoulé, et comme outside, 2-8, Amandla.
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Me pénalise sur Radio One. Très bon week-end. Merci d'être avec nous. Il fait bon. Surtout, on est loin quand même du début de semaine là. Il y a Prachante qui est à la réalisation. C'est vrai que le début de semaine, oh là là, oh, avec l'anticyclone et tout, l'avertissement de fort vent, l'avertissement de forte houle, oh là là, c'était vraiment pas terrible. Mais là, ce week-end, on se fait du bien. Il fait bon. On en profite à la mi-journée. Vous écoutez Radio One. Merci d'être là. Il y aura le reportage de la première course. Ce sera vers 12h30. Bien sûr, cette 9e journée, la grande reprise après le break de la semaine dernière. Voici Jake avec Cloud sur Radio One.

Alors là, il a raison de dire ça, hein, les Anglais de Disclosure, parce que c'est vraiment bon. On fait un point météo rapidement. Alors aujourd'hui, à prévoir quand même jusqu'à 25-26 degrés, hein, sur le plateau central, c'est dire par rapport à la saison. Donc on est des maximales supérieures à la moyenne saisonnière et même jusqu'à 30 degrés à prévoir sur les régions côtières. Bon week-end.

0: Vous écoutez Radio 1, il est midi. À François Boncœur pour cette édition, vous nous parlez de cette marche pacifique contre la réforme de la pension.
1: Une mobilisation déjà encourageante depuis ce matin dans la capitale. Le syndicaliste Ashwin Goudaï qualifie la marche de ce samedi d'historique malgré les annonces du ministre de la Sécurité sociale hier. En cette journée internationale de la population, les jeunes Mauriciens affirment être à la recherche d'un avenir à la hauteur de leurs ambitions. Études, emploi et évolution de carrière sont des facteurs à considérer. Un National e-Diaspora Platform annoncé dans le budget pour améliorer le marché du travail. L'experte en ressources humaines Adila Diouman Mozafi émet des doutes quant à son efficacité. Arvin Boulel annonce l'entrée sur le territoire de plus de 500 bœufs en provenance du Mozambique alors que l'importation depuis ce pays n'est pas autorisée à Maurice. Le bétail ira directement en quarantaine sous des conditions sanitaires strictes. L'application de messagerie WhatsApp propose de masquer le numéro de téléphone derrière un pseudonyme afin de renforcer la confidentialité des utilisateurs. L'anonymat comporte toutefois de gros risques selon Didier Samfat. Sur le plan international, l'Iran affirme avoir jusqu'à présent tenu parole alors que les États-Unis maintiennent que le cessez-le-feu est terminé. À moins d'une heure du coup d'envoi de la marche pacifique contre la réforme de la pension, une importante mobilisation est déjà constatée dans la capitale, selon Ashwin Goudaï, membre du regroupement syndical contre la réforme de la pension. Le ton est donné depuis ce matin à Port-Louis. Une forte présence des manifestants est déjà observée et elle est appelée à s'intensifier, affirme le syndicaliste déjà sur place, alors que l'organisation se met en place pour cette contestation contre les mesures prises par l'exécutif. Il ajoute que le rétablissement de la pension universelle à 60 ans sans aucune modification est non négociable. Cette revendication sera portée cet après-midi aux dirigeants du pays, dit-il. Ashwin Goudaï au micro de Vince Bryan.
2: Il y a un très bon engouement malgré l'annonce qui est faite hier par la sécurité sociale, notre camarade syndical, la société civile, même les membres du public. Et puis commence à rassembler devant Marie-Reine de la Paix. Nous confions que ça la mort, ça, il faut une mort historique, il faut un succès, il faut une victoire, dans le sens qui, nous peut continuer, maintenir et contester les réformes que le gouvernement finit annoncer et ne pas rassurer du tout, parce qu'il finit annoncer hier, encore, il y a une confusion, c'est frise toute une réforme qui est là, après faire une discussion, tout le monde vient de nous, il y a encore les temps, vous êtes exprimés, vous êtes, nous peut expecter qu'il y a beaucoup de personnes qui sont présentes aujourd'hui.
1: Ce samedi 11 juillet marque la journée internationale de la population. Le thème retenu cette année par les Nations Unies est concrétiser les espoirs et les aspirations des jeunes aujourd'hui et pour l'avenir. À Maurice, de nombreux jeunes nourrissent de grandes ambitions, mais se heurtent aussi à plusieurs défis pour trouver leur place dans la société. Un sujet signé Anouchka Begalou-Santok avec la voix de Danny Hip.
3: Zafira Tersou, lauréate poursuivant actuellement ses études en Australie, explique que sa décision de rentrer au pays dépendra des opportunités qui s'offriront à elle.
4: Mon père m'a dit de retourner à Maurice. Ça peut dépendre en 2028, comme au gradué, qui va une opportunité énorme. Il y a beaucoup de filières qui payent un travail de Maurice.
3: De son côté, Mouchaïfa Nasmali, qui jongle entre études et travail, explique qu'elle n'envisage pas de rester à Maurice. Selon elle, les possibilités d'évolution de carrière sont limitées et il faut beaucoup de temps pour gravir les échelons.
5: Est-ce que moi, personnellement, je voulais travailler dans Maurice? Non, plutôt à l'étranger. Capable, oui, pour un mois, deux mois, pour garder l'expérience, moi, quand je travaille dans Maurice. Mais après ça, moi, j'ai envie de bouger. Parce qu'ils m'ont envie de prendre plus de responsabilités. À Maurice, c'est assez difficile d'après architecture, d'après hiérarchie.
3: Le pédagogue Sundres Sominaden déplore le manque d'accompagnement et d'encadrement des jeunes. Il explique qu'il est essentiel de mieux les guider, de les valoriser et de leur offrir de meilleures perspectives.
6: Pas aucun guide, de passant, des autres. À Maurice, surtout, hein, la méritocratie pas tellement primée et je suis un peu perdu dans la situation là. Hein. Ce qui est un peu malheureux et je pensais qu'il y a un moment pour rassurer les jeunes que l'avenir trouve au sein des autres pays.
3: Concrétiser les espoirs et les aspirations des jeunes ne se limite pas à un slogan, cela passe par des actions concrètes que chaque jeune puisse bâtir son avenir avec confiance.
1: Et le gouvernement compte revoir ses stratégies afin d'améliorer le marché de l'emploi. Plusieurs mesures ont été annoncées dans le budget en ce sens. L'une des plus populaires concerne les micro-certifications qui permettent de répondre rapidement aux besoins du marché. Cependant, l'annonce d'une nouvelle politique de migration et d'une National e-Diaspora Platform visant à recourir à l'expertise étrangère ne convainc pas totalement. Pour l'experte en ressources humaines Adila Duman Mozafi, le pays devrait plutôt chercher à retenir les plus de 3000 personnes qui partent chaque année. On l'écoute.
7: Sa plateforme diaspora qui peut proposer dans le budget. On ne peut pas dire que c'est pas nécessaire, c'est important, mais migration en soi, t'as une politique qui peut proposer là, les guérir symptômes, les pas guérir la cause. Si nous peut perdre nos propres démons pendant qu'ils nous paient importe les autres, puis nous peut demander nous qui fait, nous banzen puis aller. Ça, c'est une bonne considération autour de la paix, type de travail qui dit travail décent, avec un sens. Est-ce qu'il dit bon, il y a une impossibilité pour grandir, la méritocratie, etc. Et là, malheureusement, c'est pas sa bonne mesure qu'il propose là qui pourrait régler ce problème-là à la source.
1: Le bétail débarqué du LSS Success Apex ira en quarantaine sous des conditions sanitaires strictes, selon Arvin Boulel. Le ministre de l'Agro-Industrie annonce que le Conseil des ministres a pris la décision d'autoriser à titre exceptionnel l'entrée de ces animaux sur le territoire. Ces bœufs importés du Mozambique étaient destinés à un importateur guinéen qui a annulé sa commande à la dernière minute. Ainsi, la compagnie Ubora Ventures a décidé de rediriger sa cargaison vers Maurice. Or, l'importation de bétail en provenance du Mozambique est interdite car il s'agit d'un pays à risque, notamment en raison d'une épidémie de fièvre aphteuse, souligne Arvin Boulel. Il est au micro d'Emmanuel Edou.
8: C'est un cas exceptionnel, ça va le bétail là. Je parle de 140, toutes les normes sanitaires pour très, très strict. Quand je t'arrive là-bas, pour une analyse de sang qu'il faut faire, et ben, l'analyse là, pour venir en Sud-Afrique. Donc, c'est quarantaine, très strict, hein, vous êtes plié devant sa norme sanitaire. Le head of sanitary, département du ministère de la Santé, plus le service vétérinaire, avec le concours de National Coast Guard et la police, et le Ports Authority, fait un travail bien, et donc, voilà, continuité.
1: Le ministre de l'Agro-Industrie durcit toutefois le ton contre les importateurs qui essaieraient de contourner les règlements sanitaires sur l'importation de bétail. Il indique qu'il n'hésitera pas à révoquer les permis d'importation des contrevenants. Le Conseil des ministres a dévoilé hier un nouvel agenda de négociations diplomatiques entre Maurice et le Royaume-Uni sur la rétrocession de la souveraineté de l'archipel des Chagos et la signature du traité. Des consultations ont eu lieu le 2 juillet dernier entre l'Attorney General accompagné de cadres du bureau du Premier ministre et du ministère des Affaires étrangères et le directeur britannique du Foreign Commonwealth and Development Office lors d'une visioconférence. Ainsi, la situation devrait se décanter avec la nomination d'un nouveau Premier ministre travailliste le 20 juillet et une feuille de route sera établie pour le nouveau gouvernement britannique. Les détails avec Emmanuel Edou.
9: Lors de la visioconférence du 2 juillet dernier, réunissant des représentants du ministère britannique des Affaires étrangères et la Attorney General Gavin Glover, une feuille de route a été proposée pour faire avancer le dossier des Chagos. Londres précise, lors de cette rencontre, que la position du gouvernement britannique reste inchangée concernant le traité de rétrocession de la souveraineté des Chagos. Cependant, une nouvelle ligne de négociation diplomatique sera définie après la nomination du nouveau Premier ministre du Labour Party le 20 juillet. Le favori en lice demeure l'actuel maire de Manchester, Andy Burnham. Le Royaume-Uni a exprimé son appréciation pour les mesures mises en avant par les deux pays et la suspension actuelle du projet de loi sur la cession des Chagos au Parlement britannique sera revue en septembre. Par ailleurs, les autorités britanniques se disent satisfaites de la mission menée le mois dernier à Londres par la délégation conduite par Olivier Bancoul, président du groupe réfugiés Chagos. Il a également été convenu qu'une délégation du Foreign Office sera dépêchée le 5 octobre afin de discuter la possibilité d'un premier voyage

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1: Que ce système de pseudonymes pourrait nuire aux enquêtes liées à la drogue. Il est également possible que des malfaiteurs utilisent des noms d'utilisateurs légèrement modifiés pour appâter les personnes peu informées dans des cas de fraude. Didier Samfat au micro de Vijayanayasami.
2: Si on veut combattre la criminalité au sens large, tu as les premiers crimes auxquels on pense, c'est le trafic de drogue, etc., mais aussi les autres. Hein. Mais parce que ce qui est intéressant, c'est que actuellement, mettons, quand on saisit le portable de quelqu'un, on voit quand même l'historique des messages échangés entre lui et un numéro de téléphone. À partir de ce numéro de téléphone-là, les forces de l'ordre, la police, peut aller query les opérateurs et savoir qui cette SIM card-là appartient et ensuite remonter l'enquête. Donc, le souci, c'est que si vous utilisez uniquement un pseudonyme, ben, l'opérateur ne saura pas à qui appartient ce pseudonyme.
3: Vous écoutez le journal de Radio 1, il est midi 11, l'actualité à l'étranger, vous nous parlez du conflit au Moyen-Orient.
1: L'Iran a affirmé ce samedi avoir tenu parole vis-à-vis des États-Unis depuis la signature d'un protocole d'accord de cessez-le-feu que le président américain Donald Trump a une nouvelle fois donné pour terminer après la reprise des hostilités cette semaine, accusant au passage Téhéran de vouloir l'assassiner. Jusqu'à présent, l'Iran a tenu parole, a écrit sur X le ministre iranien des Affaires étrangères Abbas Arachi, ajoutant qu'il ne peut y avoir de respect que lorsqu'il est mutuel. Les affrontements ont repris mardi entre Iraniens et Américains. Les frappes échangées depuis par les deux ennemis ont été les plus importantes depuis la signature le 17 juin d'un protocole d'accord visant à trouver une fin définitive à la guerre déclenchée le 28 février par une attaque israélo-américaine contre l'Iran. Donald Trump a de nouveau affirmé hier que ce cessez-le-feu était terminé tout en acceptant de continuer à parler avec Téhéran. Voilà la fin de ce journal. Merci de l'avoir suivi. À venir le journal des sports.
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1: On se transforme en sportive, Rebecca, et tant mieux d'ailleurs. Et vous nous parlez de cette nouvelle concernant le cycliste Miguel Leras.
2: Le gouvernement apporte son soutien à Miguel Leras après son grave accident survenu le 28 juin dernier lors des championnats nationaux de cyclisme sur route. Le cabinet a approuvé l'octroi d'une aide financière exceptionnelle de 250 000 roupies au coureur mauricien sur recommandation du comité de la High Level Sports Unit du ministère de la Jeunesse et des Sports. Cette assistance accordée pour des raisons humanitaires et de compassion vise à accompagner Miguel Leras dans cette période difficile après sa lourde chute en compétition. Écoutons le ministre du Sport, Deven Nagalingam.
3: 250 000, ils m'ont pensé et a passé un long traitement pour faire. Il y a plus que 3 mois, tout le monde comprend. Bon, je suis de près côté médical et ils m'ont pensé qu'il mérite ça et ils m'ont pensé qu'il peut-être la fédération aussi peut faire sur ce côté. Moi, personnellement, c'est pas ce homme-là qui est important pour moi. Et puis sur la santé établie, et il porte bien, et capable de prendre sur dans l'activité.
1: Cyclisme toujours, mais en France cette fois, Rebecca.
2: La 8e étape du Tour de France de ce samedi relie Périgueux à Bergerac sur 180,4 km à travers la Dordogne. Le départ réel sera donné à 15h25 heure de Maurice pour une arrivée estimée vers 19h31. Après la victoire au sprint de Tim Merlier à Bordeaux la veille, le profil plat de ce samedi promet une nouvelle explication entre les rois de la vitesse. Le Slovène Tadej Pogacar de la Tram UAE Team Emirates a passé une journée paisible hier sous la chaleur et conserve son maillot jaune.
1: Nous parlons de tennis cette fois sur le gazon londonien.
2: La finale dames de Wimbledon 2026 oppose les Tchèques Karolina Muchová.

0: Nova et Linda Noskova. C'est cet après-midi à 17h30, heure de Maurice. Le tableau masculin a rendu son verdict à l'issue de deux demi-finales à sens unique sur le centre court hier. Yannick Sinner, numéro 1 mondial, a surclassé Novak Djokovic en 3-7, 6-4, 6-4 et 6-4. Le jeune Italien a étouffé le Serbe grâce à une puissance constante et une excellente maîtrise de son service. Alexander Zverev, numéro 2 mondial, a mis fin au parcours de rêve du Britannique Arthur Ferry. L'Allemand s'est imposé 7-6, 6-2 et 6-4 et s'est qualifié pour sa première finale à Wimbledon demain.
1: Et nous parlons football et mercato.
0: Tottenham veut encore frapper fort sur le marché des transferts. Le club londonien aurait placé Rafael Leao parmi ses priorités. L'attaquant portugais du Milan AC serait une cible de choix pour le nouvel entraîneur Roberto De Zerbi. Les Spurs auraient déjà avancé sur plusieurs dossiers offensifs et pourraient tenter de convaincre Milan avec une offre estimée autour de 50 millions d'euros. Le club italien possède toutefois une clause libératoire de 175 millions dans le contrat du joueur. Et le Paris Saint-Germain se prépare déjà l'après Gonzalo Ramos. Selon Fabrizio Romano, le club parisien s'intéresse à Ferran Torres. L'attaquant espagnol du FC Barcelone plaît à Luis Enrique grâce à sa polyvalence, capable d'évoluer dans l'axe ou sur les côtés. Le joueur aurait même donné son accord pour rejoindre Paris. Le départ de Ramos vers l'AC Milan pourrait rapporter jusqu'à 80 millions d'euros au PSG. Le Real Madrid continue de renforcer son effectif après la prolongation d'Aurélien Tchouaméni. Le club espagnol souhaite recruter un nouveau milieu de terrain. Les dirigeants madrilènes suivent Manu Koné actuellement à l'AS Rome. Le Français de 25 ans réalise une belle Coupe du Monde et son profil de milieu puissant et complet séduit le Real. Le club italien réclamerait environ 50 millions d'euros. Voilà la fin de ce journal des sports. Merci de l'avoir suivi. La suite est avec Andy.
1: Merci Rebecca. Et avant de partir, cette nouvelle qui nous vient du Champ de Mars concernant la première épreuve, d'ici une quinzaine de minutes, le retrait du grand favori Achicoulé, le numéro 3, dans la première course. Donc il ne prendra pas le départ de cette épreuve, on le rappelle. Le retrait du cheval numéro 3 dans la première épreuve, Achicoulé. Merci Rebecca et à tout à l'heure.
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1: Un point sur le temps à la mi-journée. Il y a quelques nuages qui arrivent du secteur est qui vont influencer le temps local. Mais ça, c'est pour la fin de l'après-midi et la soirée. Pour le moment, il fait bon, on en profite. Les maximales supérieures à la moyenne saisonnière, jusqu'à 25 degrés sur le plateau central ce midi et jusqu'à 30 degrés sur les régions côtières. Quelques périodes nuageuses sont à prévoir, certes, durant la nuit et demain matin, avec quelques averses à l'est au sud et le plateau central. Pour les minimales, donc ce soir, entre 17 et 19 degrés. Ça, c'est pour le plateau central sur les régions côtières, entre 20 et 23 degrés. Un peu de vent du secteur est à 25 km/h, une mer agitée au-delà des récifs avec des houles du sud-ouest de 2 mètres. Marée haute vers 22h24, marée basse ce sera vers 16h55 et demain 5h26. Le coucher du soleil pour 17h44.

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1: Décès de Monsieur Swaleh Keramut. Décès de Monsieur Swaleh Keramut, âgé de 70 ans, aussi connu sous le nom de Swaleh. Le convoi mortuaire sortira du domicile de son épouse, Madame Rosida Keramut, en route royale Notre-Dame, à 12h30, pour se rendre à la mosquée de Notre-Dame et de là au cimetière de Bois-Marchand. Décès de Madame Marie-Roseline Arlette Catherine. Décès de Madame Marie-Roseline Arlette Catherine, née Méda, âgée de 71 ans, aussi connue sous le nom de Roseline. Le convoi mortuaire sortira du domicile de son fils, Monsieur Robert Catherine, à route royale Pamplemousse à 13h30 pour se rendre à l'église de Saint-François d'Assise et de là au cimetière de Pamplemousse. Décès de Madame Sanpatia Unham. Décès de Madame Sanpatia Unham, née Rambacus, âgée de 80 ans, aussi connue sous le nom de Satya. Le convoi mortuaire sortira de son domicile à Dahlia Street, l'Amitié, à 15h pour se rendre à l'incinérateur de l'Aventure. Décès de Madame Bugwanti Goumani. Décès de Madame Bugwanti Goumani, née Soben, âgée de 75 ans, aussi connue sous le nom de Bugwanti. Le convoi mortuaire sortira du domicile de son fils, Monsieur Niraj Goumani, à Jogulain Martaba à 15h pour se rendre au crématorium de Martaba. Décès de Monsieur Adesh Kunjlal. Décès de Monsieur Adesh Kunjlal, ancien chauffeur de taxi Long Beach Hotel. Il était âgé de 44 ans, aussi connu sous le nom de Videsh. Le convoi mortuaire sortira de son domicile à Avenue Kana 4 Coco à 14h pour se rendre à l'incinérateur de Beauchamp. Décès de Monsieur Louis-Jacques Nicole Rose. Décès de Monsieur Louis-Jacques Nicole Rose, âgé de 60 ans, aussi connu sous le nom de Ryan. Le convoi mortuaire sortira de son domicile à la Lucy Building Bel Air Rivière Sèche à 14h30 pour se rendre à l'église du Saint-Esprit et de là au cimetière de Trois-Îlots à Olivia. Décès de Madame Bibi Farouda Degaï. Décès de Madame Bibi Farouda Degaï, née Sohan, âgée de 74 ans, aussi connue sous le nom de Madame Haroun. Le convoi mortuaire sortira de son domicile à School Lane, l'Avenir Saint-Pierre, à 13h30 pour se rendre au cimetière de circonstance à Saint-Pierre. Radio One présente ses sincères condoléances aux familles endeuillées.

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0: Greatest Hits sur Radio One avec l'un des hits de 2024, Billie Eilish. Oui, qui est arrivé avec un nouvel album Hit Me Hard and Soft, Buds of a Feather. C'est sur Radio One. Bon week-end.
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si vous nous rejoignez pour cette 9e journée de course après la pause du week-end dernier. L'on se retrouve ce samedi 11 juillet pour 8 épreuves au programme. En découdre surtout l'épreuve principale qui sera placée sous le signe de Winter Stakes sur 1850 mètres. Course préparatoire, l'on peut dire, pour certains coursiers en vue évidemment de septembre prochain avec la Maiden Cup. L'info à retenir déjà, c'est que dans la première épreuve, alors que les coursiers se dirigent vers les stalles, c'est que le numéro 3, Achikoulé, a été retiré de la course. Achikoulé, le grand favori de cette épreuve, le coursier de l'écurie Gageard qui restait sur deux victoires de fil. Achikoulé ne prendra pas le départ de cette épreuve. Une nouvelle qui est arrivée aux alentours de midi et quart pour The Gliding High Plate, cette première épreuve sur 1400 mètres, avec finalement uniquement 3 partants. Le numéro 1, c'est Cider House Rules de l'écurie Pritam Debi avec Luis Corrales en selle. Il aura le premier couloir. Le 2, c'est Cybotics de l'écurie Vincent Allette avec Ryan Curatolo. On salue son retour d'ailleurs, Ryan Curatolo, qui s'était fait mal il y a de cela quelques semaines et on lui avait recommandé au moins 3 semaines de repos. Là, il est bien de retour. C'est la bonne nouvelle. Autre bonne nouvelle aussi, c'est de revoir, bien sûr, Donovan Mansour après sa chute sur Cliff Swallow. C'était il y a 2 semaines. Souvenez-vous, c'était assez spectaculaire, mais finalement tout va bien pour le jockey titulaire de l'écurie Rameshwar Gajadhar. On revient sur cette épreuve, Cybotics de l'écurie Vincent Allette qui passe donc favori de la course suite au retrait du numéro 3 Achikoulé. Si Cybotics était le second couteau à 500-600 roupies, bah au taux quand même, Cybotics est à 160 roupies. C'est dire la grosse prise de cote évidemment pour ce numéro 2. Et bien sûr, les bookmakers ne sont pas dupes de savoir réajuster évidemment les cotes à ce moment-là. Il y a un peu de jeu aussi sur le numéro 1, Cider House Rules, qui avait gagné le 2 mai dernier. C'était devant certains Cliff Swallow. Cider House Rules, c'était lors de la dernière épreuve de la deuxième journée. Souvenez-vous, il était coté à 15-16 contre 1. Ce jour-là, Cider House Rules, causant même la petite surprise de cette deuxième journée, c'était avec Luis Corrales en selle. C'est lui qui avait fait la différence évidemment dans les derniers mètres. Ce jour-là, Cider House Rules, qui ensuite est rentré dans les rangs il y a quelques semaines, c'était fin mai. À ce moment-là, ça s'est moins bien passé face à une opposition, on va dire, un peu plus forte quand même. C'était face à Echo Echo. Il terminait très loin, à plus de 6 longueurs. On va voir maintenant son comportement. Il peut prendre les devants même de cette épreuve et ne pas être rejoint sur ses 1400 mètres. Attention à lui. Ben oui, en l'absence d'Achikoulé, le grand favori, il y a un coup à jouer pour le numéro 1, Cider House Rules. Cybotics, on en parlait d'ailleurs hier dans l'émission Tough Talk. Il nous a déshabitué en fait de ses performances, Cybotics. Il restait quand même sur de très bonnes courses en 2025, mais il est revenu, on va dire, un peu moins bien. C'était pas la même forme pour lui. Et en l'absence du favori, ben il y a un coup à jouer. Il y a un coup à jouer pour Cybotics et surtout pour l'écurie Vincent Allette. Le 4, Captain Mansala, lui, n'est-ce pas vraiment bien acclimaté, on va dire, le coursier de l'écurie Sudial. C'est pas évident pour lui avec Rai Jouawan cette fois sur le dos. La dernière fois qu'il l'a monté, il a terminé quand même assez loin. Il a beaucoup déçu son entourage. C'était derrière Master of Mystery, vraiment loin, à plus de 9 longueurs. Alors de quoi se reprendre maintenant, de se remettre en jambes face à un champ déjà réduit. Au lieu de 4 partants, il se retrouve uniquement avec 3 partants, ce qui déjoue un peu tous les pronostics. Peut-être revoir même vos combinaisons du jour, puisque là, tout peut se passer. Et il y a même une prise de cote sur Captain Mansala, qui était à 2000 roupies à midi, suite au retrait d'Achikoulé. Il est à 1200 roupies, Captain Mansala. Donc c'est à voir pour ce numéro 4. Bon, sa forme devrait aussi parler, hein. On va voir aussi, puisqu'à l'entraînement, c'était pas forcément ça, comparé à Cider House Rules ou encore Cybotics. Une course n'est jamais courue d'avance, sait-on jamais. Avec Captain Mansala, on parlait de lui, c'est lui le premier à entrer dans la stalle. Il est suivi de Cider House Rules et finalement Cybotics. On attend le tout premier départ de ce samedi 11 juillet. Les 3 partants qui s'élancent, on le rappelle, le retrait du 3 à Achikoulé. Et comme attendu, c'est le numéro 1, Cider House Rules, avec Luis Corrales qui imprime le train. La Kazakh Debi derrière lui. On retrouve la Kazakh Damri pour l'écurie Vincent Allette. C'est Ryan Curatolo qui pilote le numéro 2, Cybotics. Et finalement le 4, Captain Mansala en jaune et rouge avec Rai Jouawan. Nous sommes en montée, on approche le tombeau Malartic.
être un peu sélectif quand même. Ça, The House Rules, qui est bien, il s'est calmé aussi avec évidemment les bras de Luis Corrales. Derrière lui, Cybotics qui court un peu en dehors. Et Captain Mansala qui profite de ce couloir pour être à la corde. Nous sommes à bientôt 600 mètres de l'arrivée. La courbe également avant le passage de la route. Un petit train que mène Side House Rules. S'il peut essayer de gérer et aller au bout, ce serait plutôt pas mal pour lui et son entourage. Cybotics qui est sollicité par Ryan Curatolo. Passage de la route, Captain Mansala qui attend toujours avec Rai Joao. Nous sommes aux abords évidemment de la ligne droite avec toujours le numéro 1 sous la menace du numéro 2. Side House Rules, Cybotics, Captain Mansala qui va profiter du passage intérieur. Ligne droite désormais, toujours en rouge et bleu, c'est Side House Rules, mais Cybotics maintenant qui fait son effort, il a même trouvé sa cadence. Side House Rules qui résiste un peu avec Cybotics qui est juste à côté. Side House Rules ou Cybotics à la photo au balancier, semble-t-il que c'est le numéro 2, Cybotics, qui devrait s'imposer. Certes, était assez accroché puisque Side House Rules a fait de la résistance en ligne droite avec Cybotics derrière Captain Mansala pour la troisième place, mais semble-t-il qu'à la photo c'est le numéro 2 Cybotics qui s'impose. On va prendre ces quelques secondes pour confirmer entre le numéro 1 Side House Rules et le numéro 2 Cybotics. Si les réalisateurs s'attardent, si les cadreurs s'attardent sur Ryan Curatolo avec la casaque bleu et blanc, on va attendre quand même le résultat de la photo finish. En entrée de ligne droite, Side House Rules qui essaye de résister. Cybotics qui trouve quand même de l'élan. Il a du champ en ligne droite pour une fois. Cybotics quand même pour cette troisième sortie 2026. À la photo, semble-t-il, voilà, hein, Cybotics, le numéro 2 qui s'impose devant le numéro 1, Side House Rule. Ça va faire du bien pour la confiance aussi avec Ryan Curatolo qui s'était blessé. Et après 3 semaines, il revient victorieusement pour le compte de l'entraîneur Vincent Allette et les propriétaires. Le numéro 2 s'impose dans la première course. On se retrouve à 13h05 pour la deuxième.

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2: Sur ces quarts de finale avec le match Espagne-Belgique, Rebecca.
3: L'Espagne s'est qualifiée pour les demi-finales de la Coupe du Monde 2026 en battant la Belgique 2-1 en quart hier à Los Angeles et défiera la France mardi pour une place en finale comme lors de l'Euro dernier. Mikel Merino a profité d'une faute de main du gardien Sen Lammens entré en jeu à la place de Thibaut Courtois blessé pour donner la victoire à l'Aurora à la 88e minute après début de Fabian Ruiz et Charles de Cattelaire en première période. L'Espagne retrouve les demi-finales d'une Coupe du Monde pour la première fois depuis 2010 et son sacre mondial. Les réactions des entraîneurs ne se sont pas fait attendre après la rencontre. Pour le sélectionneur de l'Espagne, Luis de la Fuente, l'Aurora mérite sa victoire. On l'écoute.
4: Je veux souligner que je suis fier de cette équipe si engagée, cette envie de s'améliorer. C'est un match difficile, mérité vraiment gagner. On sait qu'il y a une grande égalité entre les équipes. Ce niveau en Coupe du Monde, c'est difficile de gagner. Par rapport à Merino, c'est lui qui sort du banc. C'est du plan B au plan A, c'est une valeur sûre. Mikel a de grandes vertus. C'est un joueur qui pourrait jouer dans toute équipe. On a de la chance de l'avoir avec nous. Mikel, on sait que toujours là, quand il faut.
3: Pour sa part, le sélectionneur de la Belgique, Rudy Garcia, a tenu à saluer ses joueurs pour leur performance. Écoutez.
5: Entre Youri Tillmans qui peut pas débuter, entre Thibaut Courtois qui se blesse, Kevin De Bruyne qui peut pas aller loin dans le match, effectivement c'est pas très favorable. Pourtant on était tout prêt, on a regardé l'Espagne les yeux dans les yeux. Je pense qu'ils ont douté à un moment quand on a égalisé. On est bien évidemment tous solidaires de nos joueurs qui ont pu faire quelques erreurs dans le match. Mais contre ce genre d'équipe, pour rien donner, faut pas faire d'erreur. On se fait éliminer là-dessus, il faut que ça serve de leçon. Voilà, qui sont pleins d'enthousiasme, qui doivent aussi rester cartésiens et réfléchir aussi sur le terrain. Mais franchement je suis fier de mes joueurs, franchement on n'était pas loin de continuer l'aventure.
3: Les deux autres quarts de finale de la Coupe du Monde auront lieu dans la nuit de ce samedi à dimanche. À 1h demain matin, l'Angleterre sera face à la Norvège. Puis à 5h du matin, l'Argentine de Lionel Messi affrontera la Suisse. L'affiche tant attendue aura bien lieu après sa victoire face à la Belgique. L'Espagne retrouvera la France en demi-finale de la Coupe du Monde mardi prochain à Dallas. Un duel entre deux favoris de la compétition. L'Aurora, championne d'Europe en titre face à des Bleus impressionnants depuis le début du tournoi. Lamine Yamal annonce déjà la couleur. Nous n'avons pas peur de la France, affirme la jeune star espagnole. L'aventure de Rudy Garcia à la tête de la Belgique pourrait déjà prendre fin malgré un parcours encourageant au Mondial 2026 conclu par une élimination en quart face à l'Espagne. L'entraîneur français n'est pas assuré de poursuivre son contrat court jusqu'à fin juillet et la fédération belge doit désormais évaluer son bilan. Selon la presse locale, un départ reste une possibilité. Et le Sénégal pourrait changer de sélectionneur après son élimination en Coupe du Monde. La fédération sénégalaise doit tenir une réunion d'urgence ce samedi pour discuter de l'avenir de Pape Thiaw. Malgré une prolongation signée pendant le tournoi, le technicien est fragilisé après la défaite face à la Belgique en 16e de finale. Selon l'équipe, Patrick Vieira serait l'un des profils envisagés pour prendre la relève. Voilà, fin de ce journal de la Coupe du Monde. Merci de l'avoir suivi. La suite est toujours avec Andy.
2: Merci bien, Rebecca François Boncœur. À tout à l'heure.

il avait fait confiance à Almighty. Souvenez-vous, son passage il y a quelques semaines dans le club avec Miguel Hermelin en compagnie d'Ensetter et Gilène. Et Gilène, bah oui, qui sert aussi, c'est en collaboration avec Wave Empire. On vous salue, les gars, Jésus, faites attention, ça c'est nouveau single. 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
5: Il fait bon aujourd'hui et les températures, surtout vers les plages du Nord, jusqu'à 29 degrés à prévoir pour la maximale, jusqu'à 30 degrés quand même vers l'ouest de l'île, c'est-à-dire vers Tamarin-la-Preneuse ou encore Flic-en-Flac, vers l'est cette fois-ci. Un peu moins que ça quand même, mais il fait bon. Avec un peu de vent, certes, 26-27 degrés de maximale et 28 pour le sud.

Cinéma Luma pour votre week-end sur Radio One. Merci d'être avec nous. D'ici 5 minutes, on va suivre The Captain Trial Red Star Trophy. Autre manche, évidemment, nous parlons de course hippique pour les jockeys ou apprentis mauriciens. Une épreuve sur 1450 mètres. Un rating de 0,25 à prévoir.

0: Et vous écoutez Radio One, il est 13h. Le flash, Rebecca François Banqueur, bonjour.
1: Bonjour Andy, bonjour à tous. Une importante mobilisation citoyenne est constatée dans la capitale en marge de la marche pacifique contre la réforme de la pension. Selon Ajvin Goudaï, membre du regroupement syndical contre la réforme de la pension, le ton est donné depuis ce matin pour lui. Une forte présence des manifestants est observée et elle est appelée à s'intensifier. Il ajoute que le rétablissement de la pension universelle à 60 ans sans quelque forme d'ajustement est non négociable. La messagerie instantanée WhatsApp propose une option permettant d'utiliser un nom d'utilisateur ou un pseudonyme afin de masquer le numéro de téléphone. Cependant, cet anonymat comporte des inconvénients. Il devient plus facile de se faire voler son pseudo, d'être victime d'usurpation par des escrocs ou de tomber sur de faux comptes. C'est en raison de ces risques que le gouvernement indien a déjà exigé la suspension de cette option. À Maurice, les autorités étudient de près les implications avant de prendre une position. Didier Samfat, consultant en cybersécurité, estime que ce système de pseudonyme pourrait nuire aux enquêtes liées à la drogue. Il est également possible que des malfaiteurs utilisent des noms d'utilisateurs légèrement modifiés pour appâter des personnes peu informées dans des cas de fraude. Un dossier judiciaire lié à une affaire d'abus sexuels sur mineurs se serait volatilisé de la Criminal Division de la Cour intermédiaire à Port-Louis. Introuvable depuis mars 2025, la disparition du document a été signalée à la police hier par un officier affecté au tribunal. Malgré de nombreuses recherches pour tenter de retracer le dossier, celui-ci demeure introuvable. Le jugement dans cette affaire avait déjà été prononcé le 18 février 2025. Et à l'étranger, à Cuba, 5 ans après les manifestations massive du 11 juillet, le régime accentue toujours la répression. Le 11 juillet 2021, les Cubains se soulevaient pour réclamer de meilleures conditions de vie et davantage de liberté. Jamais depuis la mise en place du régime communiste en 1959, le pays n'avait connu de telles manifestations. Le mouvement a été violemment réprimé avec des milliers d'arrestations et aujourd'hui, le gouvernement continue de faire taire toute contestation et accentue la répression attaquant désormais à des citoyens qui se plaignent du manque d'eau. Voilà la fin de ce point info. Merci de l'avoir suivi. La suite est toujours avec Andy.
0: Merci Rebecca. Prochain point sur l'actualité, ce sera à 14h.
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1: Ce sera le départ de la deuxième épreuve. D'ici une minute, on revient sur la première, The Gliding High Plate, sur 1400 mètres, suite au retrait du grand favori à Chicoulé. Ben, c'est le numéro 2, Cybotix, qui s'impose devant le numéro 1, Side House Rule. C'est troisième, le 4, Captain Mossala. 8 partants pour le départ de cette deuxième course, The Captain Trial Red Star Trophy. Content évidemment pour le championnat des jockeys ou apprentis mauriciens. 1450 mètres à parcourir, 0,25. De valeur, gang lead de l'écurie Jevina Water avec Rai Jurawan, le 2 Call of Money de Sam Rajmahadia avec Ryan Kalou, le 3 Paved with Gold qui est passé favori de l'épreuve avec l'apprenti Sophie, le 4 World Warrior de l'écurie Rui avec Swapnil Rama, le 5 New York City de l'écurie Fukun avec Kasteram Sami, le 6 c'est Gun Barrel de l'écurie Rameshwar Gajadhar avec Chaman Ansel, le 7 Spirito Selvaggio de Pritam Debi avec Dinesh Souffel et le 8 Amandla de l'entraîneur Selvam Moutien avec Akash Ocharaz qui effectue son grand retour. Ça fait plaisir. Le favori donc c'est Paved with Gold, mais des cotes assez généreuses. Le 3 Paved with Gold est favori. Derrière lui on retrouve le 8 Amandla qui était coté quand même à 600 roupies. C'était jeudi après-midi. Il est à 340 roupies. C'est dire qu'il y a eu un peu de jeu. Sur ce numéro 8, attention aussi au 6, Gun Barrel, qui a intégré sa stalle. D'ailleurs, dans le premier couloir, Gang Lead, qui n'est pas loin aussi, il a été joué également à 450, 500 roupies. Amandla qui est entré, Spirito Selvaggio, New York City. On attend du mieux de ce New York City après ses courses de l'année dernière, ou encore le nouveau World Warrior, le 4, qui prendra le départ de l'extérieur. Et à côté, juste à côté de lui, le favori de la course, Paved with Gold. Se montre un peu nerveux à l'entrée des stalles, mais voilà, c'est fait. Nous attendons le départ de cette deuxième course. Un très bon départ pour Amandla. Un peu lent par contre à son intérieur pour Gang Leader, mais Paved with Gold prend un bon départ avec Dimitri Sophie à l'extérieur. Amandla qui se place en deuxième et semble-t-il que ce qu'il y aurait même un faux départ dans l'épreuve avec Paved with Gold et Amandla en deuxième position avec New York City. Désormais, Gun Barrel est en quatrième position. Spirito Selvaggio qui le rejoint, il y a Call of Money juste à son extérieur, Gang Lead et finalement le nouveau World Away. Si on agitait le drapeau du faux départ après justement l'ouverture des boîtes, les coursiers qui continuent en ligne opposée maintenant avec Paved with Gold, le numéro 3, Akash Ocharaz qui a décalé, le numéro 8, Amandla, Gun Barrel qui est très bien avec Chaman derrière, Kasteram Sami qui reprend un peu, New York City qui se montre un peu ardent pour retrouver une meilleure cadence, Gang Lead juste dans son dos, Spirito Selva avec Dinesh Souffel et sur les barres, Gang Leader qui s'amène bien, World Warrior et finalement Call of Money qui a un peu de mal. Nous sommes en entrée de ligne droite avec Paved with Gold qui fait de la résistance, Amandla qui est là à l'extérieur également, on retrouve le 5, New York City maintenant, les trois coursiers sur la même ligne, New York City avec Amandla maintenant avec Akash Ocharaz, Paved with Gold qui fait de la résistance maintenant, qui repart même sous la selle de Dimitri Sophie, Paved with Gold, Amandla maintenant, c'est Paved with Gold qui va s'imposer devant New York City. Amandla pour la troisième place. Ensuite, Spirito Selvaggio. Il y aura enquête sur le départ, certes, mais du moins, celui qui passe le but en premier, c'est le numéro 3. Paved with Gold avec Dimitri Sophie de l'écurie Gajadhar. Paved with Gold dans la deuxième épreuve. On va s'enquérir, bien sûr, de ce qui s'est passé au départ. Mais pour vous dire que Paved with Gold est le premier à passer le but, le numéro 3, dans la deuxième course.
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Radio One, c'est Planet Hit. Merci d'être là. En même temps, bien sûr, chaque demi-heure, le reportage des courses, ça c'est cool. Et à partir de 16h, on trouvait Luana pour le Hit Radio One. Comme des titres comme ça, la DJ, productrice sud-coréenne Peggy Gou, qui s'associe à Aerastar. C'est Woman sur Radio One.

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Docteur Yaro avec Potentiel, vous êtes sur Radio One, excellent week-end. On revient sur l'arrivée de la deuxième épreuve. Certes, l'on avait annoncé enquête des commissaires sur le départ de la course, c'est-à-dire que le numéro 8, Amandla, de l'écurie Moutia, pilotée par Akash Ocharaz, a été déclaré non partant. Qu'est-ce qui s'est passé? C'est que le numéro 8, de son couloir numéro 3, en fait, il a forcé sa stalle juste avant l'ouverture même des boîtes pour le départ de l'épreuve, c'est-à-dire qu'il a eu un avantage, on va dire, sur les autres. Ben, suite à l'enquête sur le départ, il a été déclaré non partant à ce moment-là. Mais l'arrivée de la course, en tout cas pour le numéro 3, Paved with Gold, lui, c'est le grand gagnant de l'épreuve. Fair and Square, là-dessus, Paved with Gold, numéro 3, est le gagnant. En revanche, évidemment, suite au retrait d'Amandla, suite à cette déclaration qu'Amandla est non partant, du coup, il y aura 15 sous par roupie, une déduction de 15 sous par roupie sur les gains concernant le numéro 3, Paved with Gold. Paved with Gold, le numéro 3 qui s'impose dans cette deuxième épreuve. On retrouve Paved with Gold, ensuite le numéro 5, New York City, et troisième, le 7, Spirito Selvaggio. 3, 5, 7 pour l'arrivée de cette épreuve. On le rappelle que le numéro 8, Amandla, a été déclaré non partant. C'est-à-dire que les mises sur le numéro 8, Amandla, les mises seront remboursées. Donc, vous avez eu raison de ne pas vous débarrasser de vos tickets, puisqu'on en avait parlé qu'il y avait enquête sur le départ. Donc le numéro 8, Amandla, déclaré non partant. Le gagnant, c'est le numéro 3, Paved with Gold. On se retrouve dans 10 minutes, évidemment, pour le reportage de la troisième épreuve. 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
2: Il est 13h30.
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8: Au sommaire de cette 761e édition, Pierre Bertinotti, le grand maître du Grand Orient de France, pour un éclairage sur la franc-maçonnerie. Amanato Sani, auteur pour sa dernière publication, Le Clown. Eddy Caramédon pour Mémoire en rebond des souvenirs d'un temps passé. Et Alain Janot pour Lettre à Anna, où il sera question du 14 juillet. Bonne écoute et bon dimanche.
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0: rythme qui accompagne nos week-ends, surtout quand nous avons des week-ends comme ça, ensoleillés, très bien pour sortir, surtout. 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
0: Oui, c'est vrai que le luxier, c'est choisir même l'élégance, cette inspiration, bien sûr, à Mercedes, à Paille. Merci bien, Ursula. Et nous viendrons. On en parlait avec Keshav à la réalisation. 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Merci, Ursula, d'avoir été avec nous. 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

0: Lane et Marshmallow Phoenix sur Radio One. Salut à toute l'équipe de la radio. La prochaine à ma sœur Marie-Claire, mon beau-frère également Michel. C'est Rico de Pointe-au-Sable. Ça, c'est cool. Merci de votre fidélité, Rico. C'est sympa. Un joyeux anniversaire à Juanita et Annecy. Juanita de Curpip et Annecy de Beaubassin. C'est de la part de Fabrice. Ça, c'est cool. Merci d'être avec nous. Bah, la prochaine chanson sera juste après la troisième épreuve.
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0: Nous revenons sur l'arrivée de la deuxième course, The Captain Trial Red Star Trophy. Red Star Trophy, le championnat des jockeys apprentis mauriciens, a été marqué par la victoire du numéro 3, Paved with Gold, qui était passé, certes, favori de l'épreuve, au taux de payé à 270 roupies. Mais à savoir quand même, les déductions de 15 sous par roupie, pour ceux qui ont joué auprès des bookmakers, suite au retrait, mais évidemment, suite au fait qu'il y a eu une enquête des commissaires par rapport au départ de cette épreuve, et Amandla, semble-t-il, aurait forcé sa stalle juste au moment même du départ de la course, causant, bien sûr, ce faux départ, entre guillemets. Il a été déclaré non partant. Amandla, qui était arrivé, certes, troisième de cette course, mais l'arrivée chiffrée et officielle, 3, 5 et 7. Le numéro 3, Paved with Gold, s'impose devant le numéro 5, New York City. Troisième, le 7, Spirito Selvaggio. Et quatrième, le numéro 1, Gang Leader. 3, 5, 7 et 1 pour l'arrivée de la deuxième. La troisième épreuve sur 990 mètres, c'est très relevé avec un grand favori, le numéro 5, Warhead. Certes, il fait sa rentrée et la rentrée aussi du jockey Dennis Schwartz. Pour le compte de l'écurie Rui, Daring Dash, Solomon Seals, Pennsylvania, une nouvelle unité de Pritam Debut, William Rufus qui est là, autre représentant de Vicky Rui, Captain Mike, le numéro 6, Call of My Fate, le 7, et Old Fashion, nouvelle unité de Jevin Awota avec l'apprenti Johan Apu. En selle, c'est 990 mètres, un grand favori certes, Warhead, qui avait connu certes quelques pépins de santé, mais il s'est bien repris, il est bien revenu, il reste sur une victoire, certes c'était en décembre dernier, mais sur la fraîcheur vraiment léger avant à Warhead. Attention quand même à Captain Mike, ce numéro 6 spécialiste de la distance. Il avait terminé 6e sur 1365 mètres, certes lors de sa dernière sortie. Le coursier Daring Dash qui doit lui se reprendre, certes lui, bonne vélocité au départ, il nous a habitués à de très belles victoires l'an passé, attention à lui s'il est en bonne forme. Avec Daring Dash, un peu trop en forme même puisqu'il force sa stalle, Daring Dash, mais repris par son jockey Roberto Perez. Le départ sera évidemment légèrement retardé, on va vérifier l'état bien sûr du coursier numéro 1, Daring Dash. Est-ce qu'il va prendre le départ de la course? Semble-t-il que non, ben Daring Dash sera non partant. Ils seront plus que 7 au départ de cette épreuve. Voilà que Warhead, lui, sort des boîtes, le numéro 5. Allons-nous faire de même pour les autres coursiers? Warhead, le numéro 5, est sorti des boîtes. Ou évidemment, la supervision de la chef vétérinaire Marie-Claire Domingue, qui jette un coup d'œil aussi sur le numéro 1, Daring Dash, qui, on le rappelle, a forcé sa stalle alors que les 8 partants étaient rentrés. Donc on va examiner le coursier, est-ce qu'il s'est fait mal, évidemment au niveau du naseau. Est-ce qu'il va bien, Daring Dash? En plus, il avait le bonnet pour faciliter son entrée dans les stalles. On va essayer de le calmer. Que ça va ou pas pour Daring Dash, ce qui va prendre le départ de cette épreuve. La bonne nouvelle, c'est que les autres coursiers sont quand même très calmes. Solomon Seal qui s'attaque à cette distance. Il a été joué également, Solomon Seal, dans cette course. C'est vrai qu'il a une chance d'outside dans cette troisième épreuve. Voilà, Warhead, Daring Dash qui sont entrés. Ce sera le départ de cette troisième épreuve sous les ordres du Start of Premier Groupe Corporate Services Trophy sur 990 mètres. Les 8 partants qui s'élancent. Un bon départ pour Daring Dash, Warhead également qui a bien sauté. Un peu moins Captain Mike, mais ce sont les 3 leaders pour le moment. Avec Daring Dash qui va prendre maintenant les devants. Warhead s'installe à l'intérieur. Captain Mike qui est juste dans le dos du numéro 1, Daring Dash. Ensuite, on retrouve le numéro 7, Call of My Fate. Derrière lui, il y a Pennsylvania, le numéro 3. Il précède le numéro 2, Solomon Seal, William Rufus, et finalement le 8, Old Fashion. On a passé la rue du Gouvernement gouvernement maintenant avec Daring Dash qui se comporte très bien désormais sous la menace de Captain Mike qui s'amène à son extérieur avec Ryan Curatolo, Warhead qui attend son heure lui à l'intérieur. Column My Fate passe de l'autre côté. Nous sommes en ligne droite, Daring Dash avec Captain Mike, Warhead qui n'accélère pas avec Dennis Schwartz mais qui trouve sa cadence. Solomon Seal passe à l'intérieur maintenant. Solomon Seal, Captain Mike, on revient avec Pennsylvania. Solomon Seal, Captain Mike, c'est Solomon Seal qui s'impose le numéro 2. Solomon Seal qui a profité de ce rythme et pour aussi se faufiler dans ce couloir. Solomon Seal, alors que Warhead ne trouvait pas sa cadence en début de ligne droite, l'on pensait à Captain Mike, le bon retour de Pennsylvania, ça ce sera à noter pour ses prochaines courses. Nouveau de l'écurie Pritam Debi et Solomon Seal avec Donovan Mansour réalise quand même un joli coup dans cette troisième épreuve. Solomon Seal, outsider à 6-7 contre 1, il s'impose dans cette troisième course. Solomon Seal, le numéro 2, le jockey de Donovan Mansour, l'entraînement Subiraj Gajadhar. Il s'impose dans cette troisième course, Solomon Seal. On se donne rendez-vous à 14h15 pour la quatrième.
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producteur Baker Matt qui avait signé Vandag, souvenez-vous, avec One Day. Il avait samplé évidemment la voix de Martin Luther King, c'était en 2012. Là, il revient avec I Love Life, avec Rani sur Radio 1, c'est Planet It. Merci d'être là. Il y a le son de One Republic qui arrive avec Needs Your Love. Et voici Temi Impala et Jenny qui a retravaillé cette version de Dracula. C'est sur Radio 1. Bon week-end.

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2: 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Les dernières infos, Émilie Runga, bonjour.
3: Bonjour Andy, bonjour à tous. Nous ne sommes pas d'accord, c'est le mot d'ordre de la grande marche pacifique organisée aujourd'hui contre la réforme de la pension. La mobilisation a démarré dans les rues de la capitale, rassemble syndicats, citoyens et plusieurs acteurs politiques. La présence des membres du MSM, dont l'ancien Premier ministre Pravin Jugnauth, n'est pas passée inaperçue. Dans une déclaration à la presse, il a critiqué la position du gouvernement sur la réforme de la pension, estimant que l'exécutif avait changé de discours sur la question de sa viabilité. Une mobilisation qui intervient alors que la réforme annoncée autour de la State Age Pension continue de susciter débats et contestations, notamment autour de l'âge de départ à la retraite et de l'avenir du système de pension. En direct, Vince Bryan, bon après-midi.
4: Bon après-midi, Émilie. Bon après-midi à tous.
3: Alors, la foule a répondu présent à Port-Louis cet après-midi, Vince.
4: Effectivement, de nombreuses personnes déjà rassemblées depuis tôt ce matin à Port-Louis, plus de 10 000, à ce que j'ai pu comprendre, et que ce soit la classe politique, la classe syndicale, les publics, retraités, jeunes, tous se sont rassemblés pour descendre dans les rues et dénoncer la mesure qu'ils décident austère autour de la réforme de la pension. Et là, ils sont toujours en train de marcher vers le Parlement ou un sit-in. Et les discours seront proférés de part et d'autre par ceux qui ont organisé cette mobilisation.
3: Merci Vince Bryan. Je rappelle que vous êtes également en direct. Vous poursuivrez cette manifestation sur la page Facebook de Radio One. On vous retrouve tout à l'heure à 15h pour faire le point sur cette marche contre la pension de vieillesse. Nouveau rebondissement dans l'enquête sur le spectaculaire vol commis dans un entrepôt de Rochebois, arrêté le 8 juillet, un sans-abri de 31 ans est passé aux aveux. Il a reconnu s'être introduit à 4 reprises dans l'enceinte de l'entreprise Mir Subrati & Sons pour y voler des câbles en cuivre d'une valeur estimée à près ₹1 million. Pour rappel, un vol avec effraction avait été signalé le 7 juillet dans cet entrepôt où 4 générateurs et 3 clés de véhicule avaient également disparu. Le préjudice total est estimé à environ ₹7 million. Le suspect reste en détention pendant que l'enquête se poursuit. Et à l'étranger, 2 Boliviens et 1 Brésilien ont été mis en examen et écroués à Paris hier après avoir été interceptés fin juin à bord d'un bateau dans l'océan Indien avec plus de 2 tonnes de cocaïne. D'après l'une des sources, ils naviguaient depuis l'Amérique du Sud vers l'Australie, mais leur bateau a été intercepté le 25 juin au large de la Réunion avec plus d'une tonne de cocaïne saisie, ont indiqué le parquet. C'est la fin de ce flash. Merci de l'avoir écouté. Je vous retrouve à 15h.
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De la quatrième épreuve, le départ qui sera donné d'ici 1 minute 30 avec les partants qui sortent du rond de présentation. On note quand même ce retrait, bien sûr, lors de cette journée dans la cinquième course de Courtly. Ce serait dommage dans le premier groupe Wealth Structuring Cup. Ce serait dommage, évidemment. Hein. On attendait cet affrontement Superior Force Courtly, mais finalement, il a été retiré. Ça, c'est pour l'info. La quatrième épreuve cette fois. Ce qui nous intéresse certes avec les 6 partants, ou plutôt les 5 partants, puisque nous apprenons à l'instant le retrait du numéro 4 Wugoug de l'écurie Gajadhar. Ah oui, c'est dommage quand même, le retrait du numéro 4 Wugoug. Le numéro 1, c'est Fireflare de l'écurie Pritam Debi avec Luis Corrales. Le 2, c'est Quantify de l'écurie Sudial associée à Rai Jurawan. Le numéro 3, Happy Days, grand favori de l'épreuve. L'entraîneur, c'est Carl Whitson. L'écurie, c'est Fukuyun. Et l'amont de Manuel Nunes. Le 4 Wugoug a été retiré. Donc on vous le rappelle. Le numéro 5, c'est Tsunami Warning. Il y a un peu de jeu sur lui pour l'écurie Aquastallions avec Bagheretti en selle. Et le 6, Taking Silk avec Akash Ocharaz pour le même établissement. Happy Days qui reste quand même sur 2 courses, on va dire. La première fut assez décevante, on attendait beaucoup de lui, il réalise une 5e place derrière Courtly ce jour-là, ensuite il réalise une 3e place alors qu'il était aussi pressenti pour la victoire ce jour-là, ce Happy Days. Certes, vraiment pas terrible dans ses courses précédentes, mais il revient en très bonne forme. Donc attention à ce numéro 3 Happy Days qui dans ce lot devrait quand même devancer ses adversaires, surtout en l'absence maintenant du numéro 4 Wugoug. Happy Days qui se dirige vers les stalles. L'on retrouve le numéro 5 Tsunami Warning et nous attendons le départ de cette épreuve. Les 5 partants qui s'élancent en rappelant que le 4 Wugoug a été retiré. Un bon départ pour le numéro 5 Tsunami Warning. Son extérieur s'amène avec la casaque orange Taking Silk qui a bien sauté également. Et l'on retrouve Happy Days pour prendre le commandement par rapport à ses adversaires avec Manuel Nunes. Happy Days qui va essayer d'imprimer le train derrière les deux d'Aquastallions que sont Tsunami Warning et Taking Silk. Ensuite, il y a le numéro 2, Quantify, et finalement le numéro 1, Fireflare. Nous sommes en montée de cette quatrième épreuve, avec toujours en tête le favori Happy Days, avec Manuel Nunes qui essaye de contrôler. Derrière lui, Tsunami Warning, avec Bagheretti en selle, son compagnon d'écurie Taking Silk. Juste là, il y a Quantify, le numéro 2, avec Rai Jurawane derrière, Fireflare avec Luis Corrales en ligne opposée toujours, et bientôt la courbe au niveau du poteau des 600 mètres, avec Happy Days qui est toujours en tête, le grand favori côté à 140 roupies. Derrière lui, l'on retrouve toujours Tsunami Warning, le numéro 5, le 6 Taking Silk.

0: fort de Quantify est loin derrière Fireflare qui sera arrêté par son jockey. Happy Days qui est bien en main, se montre plein de ressources avec plein de champs. Il entre en ligne droite en vainqueur. Derrière lui, ce sera beaucoup plus difficile pour venir le reprendre. Mais Happy Days se dirige tranquillement vers la victoire comme à l'entraînement. Un simple galop pour lui, certes le champ n'était pas du tout relevé. Et il marque évidemment de son empreinte cette journée. Happy Days qui s'impose très facilement le numéro 3 dans cette quatrième course. Happy Days, le numéro 3, s'impose avec Manuel Nunes sur le dos. De l'entraînement de Carl Lewitson, l'écurie Fukun Happy Days profite évidemment du retrait de Dobougou qui était un proche outsider. Mais le numéro 3 qui s'impose dans cette quatrième épreuve. Rendez-vous pour la cinquième. Ce sera vers 14h50. Il y a un autre gros coursier de l'écurie Fukun qui a un autre numéro 3 supérieur à France. Nous verrons bien. Ce sera sur 1850 mètres.
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1: Avant le départ de la cinquième épreuve, le temps de revenir sur la quatrième, marquée par la victoire du numéro 3. Happy Days devant le 5 Tsunami Warning, le 6 Taking Silk et le numéro 2 Quantifier. À savoir qu'avant le départ, l'annonce du retrait du numéro 4 Wugug. Cette cinquième course, 1850 mètres à parcourir. Alors, on nous parle, c'est le numéro 7 Palermo qui sort du rond de présentation pour se diriger vers les stalles, alors que les 5 autres y sont déjà. Palermo, le 7, le gris de l'écurie Fukun avec Tej Glal. Il est accompagné du numéro 3 Supay Force du même établissement. Ce numéro 3, c'est le favori de la course avec Manuel Nunes en selle. Tandis que le numéro 1, Magnum P.I. de l'écurie avec Denis Schwartz. Ou encore le 2, Zako de l'écurie Pritam Debi avec Corrales. Secret Oasis de l'écurie Aqua Stallions avec Madou. John Vedots, le 5 de l'écurie Gajadar avec Swapnil Rama, sont déjà auprès du poteau des 1850 mètres. À noter que le 6, Courtly, a été annoncé non partant. Il a été retiré, c'était hier, à la mi-journée. Pourtant, il aurait donné du fil à retordre au numéro 3 Superior Force, qui reste sur une très très belle forme. D'ailleurs, il reste sur une très belle victoire le 13 juin dernier, dans un chrono formidable. S'il a gardé cette forme-là, il sera très dur à battre. D'ailleurs, Superior Force, qui est le grand favori de l'épreuve, il est coté à 130 roupies pour une mise de 100 roupies. À 960 roupies, c'est Magnum P.I., le numéro 1. 630 roupies pour le numéro 2, Zako, de l'écurie Pritam Debi. Secret Oasis, le numéro 4, qui devrait animer l'épreuve à 650. John Vedots, qui reste un bon outsider. Second couteau de l'écurie Gajar dans cette épreuve, il est du coup le coursier qui va représenter la Kazakh bleue électrique suite au retrait du 6, Courtly, et le numéro 7, Palermo. Il est coté à 14 contre 1. Alors que l'on ferme les stalles par les hommes de piste, l'on se concentre évidemment sur ce numéro 5, Supay Force, qui a démontré vraiment une très très belle progression. C'est-à-dire déjà entre sa quatrième place derrière Monumental le 30 mai dernier, en l'espace de 2 semaines, il est revenu d'une course de 1450 mètres à 1650 mètres. Avec un formidable chrono en 1:39.38, record des 1650 mètres. C'est dire cette performance de ce coursier, Superior Force, qui avait démarré en benchmark 31. Aujourd'hui, il court pour les middle stakes. Il a une valeur de 57, alors que Magnum P.I. en a 63, ou encore Zako avec 60. Deux coursiers nommés qui sont dans une forme, on va dire, un peu moindre que Superior Force. Au niveau de la valeur, au niveau de la forme, Superior Force a démontré quelque chose d'assez extraordinaire, que ce soit lors de ses séances matinales ou même en course, surtout la dernière épreuve. Mais attention, attention au numéro 4, Secret Oasis. Lui avait donné du fil à retordre à un certain Cumbre Vira. Il avait terminé deuxième derrière lui le 25 avril dernier, était venu gagner face à un certain Bugalux le 16 mai. Il avait un peu déçu lors des middle stakes du 13 juin, lorsque justement Superior Force avait remporté cette épreuve, mais n'avait pas eu toutes ses aises pour prendre le commandement de l'épreuve. Les 6 partants sont dans les stalles et la cinquième course qui démarre. Un bon départ pour le gris Palermo. Secret Oasis est sollicité par Madou, mais c'est Palermo qui va prendre l'avantage aux abords également du virage de la ligne droite pour la première fois. Palermo, le gris de l'écurie Fukun avec Secret Oasis qui va essayer de trouver une place à la corde. Derrière, il y a le favori Superior Force, Magnum P.I. Juste à la corde maintenant, on retrouve le coursier de l'écurie Gajar, Join the Dots, et finalement Zako avec Luis Corrales pour ses 1850 mètres. Le numéro 7, Palermo avec Tej Joglal est toujours en tête. Secret Oasis finalement n'a pas pu prendre le meilleur des départs et s'installe en deuxième position, légèrement décalé des barres. On retrouve le numéro 3, Superior Force, le favori, Magnum P.I. qui l'a rejoint. On a ralenti un peu la cadence, Join the Dots et finalement Zako. Nous prenons la descente maintenant. devant, toujours avec le 7 Palermo. Secret Oasis reste à côté, juste à son extérieur. Derrière ces deux coursiers, on retrouve le favori, Superior Force, qui va passer maintenant à l'extérieur même de Secret Oasis. Magnum P.I. qui est toujours là. Join the Dots qui prend le couloir derrière Superior Force et finalement Zacco précédé de Magnum P.I. On approche bientôt le passage de la route avec Secret Oasis qui menace le numéro 7 Palermo. Mais dans sa roue, on retrouve Superior Force qui est là. Join the Dots est sollicité, lui, par Swapnil Rama à l'intérieur. Magnum P.I. qui essaye d'arriver et finalement le numéro 2 Zacco en ligne droite maintenant. Palermo qui conserve un avantage sur Secret Oasis. Manuel Nunes qui demande l'effort au favori. Superior Force en pleine piste, Magnum P.I. et à l'intérieur il y a Join the Dots, mais Superior Force qui a du champ et va allonger ses foulées et se dirige vers une autre victoire. Superior Force qui s'impose, le bon retour de Magnum P.I., Join the Dots et Palermo sans surprise. Le numéro 3, Superior Force qui s'impose dans le premier groupe Wolf Structuring Cup, c'est 1850 mètres, le doublé aussi pour l'écurie Fukun et Manuel Nunes après la victoire de Happy Days dans la quatrième, la cinquième avec Superior Force. La course principale, course de groupe 3, sur la même distance, 1850 mètres, sera courue à 15h25.
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0: 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Parti pour l'info, le flash avec vous, Émilie Rungainaf. Bon après-midi.
1: Bon après-midi, Luana. Bon après-midi à tous. Les rues de la capitale prises d'assaut par les Mauriciens ce samedi pour contester la réforme des pensions. Nous ne sommes pas d'accord. C'est le message porté par les organisateurs de cette grande marche pacifique. La mobilisation a réuni des syndicats, des citoyens et plusieurs personnalités politiques venues exprimer leurs inquiétudes face aux changements proposés par le gouvernement. Nous retrouvons Vince Brown. Ryan, vous êtes en ligne, bon après-midi.
2: Bon après-midi, Émilie, bon après-midi à tous.
1: Donc Vince, la marche, à l'heure qu'il est terminée, les dirigeants syndicaux sont actuellement au jardin de la compagnie où ils prennent la parole tour à tour devant le public. Donc Vince, un mot d'ordre est attendu d'ici la fin de la manifestation.
2: Exactement, Émilie. C'est ce qui a été indiqué au jardin de la compagnie cet après-midi. À suite de cette marche qui a débuté vers 13h. Les discours sont toujours en cours et les annonces seront faites incessamment, mais le mot d'ordre est donné, le rétablissement de la pension à 60 ans est non négociable pour le gouvernement. Selon les syndicats, évidemment, et une foule immense rassemblée ici, il faut vous dire que les Mauriciens sont prêts à aller jusqu'au bout pour contester cette réforme.
1: Merci pour ce direct, Vince Brian, qu'on retrouvera un peu plus tard pour nous dire ce qui se passe du côté de la capitale. Et je vous le disais, la présence des membres du MSM, dont l'ancien Premier ministre Pravin Jugnauth n'est pas passé inaperçu. Dans une déclaration à la presse, il a critiqué la position du gouvernement sur la réforme de la pension, estimant que l'exécutif avait changé de discours sur la question de sa viabilité. Également dans l'actualité, cambriolage violent hier après-midi à Pointe-Biche. Deux individus en cagoulé et armés de sabre ont fait irruption dans une résidence privée. Ils ont agressé le propriétaire avant de voler son iPhone 15 Pro Max. Les suspects ont ensuite fouillé une chambre à l'étage et emporté une console PlayStation, un sac contenant 50 000 roupies et un ordinateur portable. Le frère du propriétaire blessé à la main a reçu des soins à l'hôpital. Le butin est estimé à environ 300 000 roupies. La CID de Saint-Pierre a ouvert une enquête. Un dossier judiciaire lié à une affaire d'abus sexuels sur mineurs aurait disparu de la Criminal Division de la Cour intermédiaire à Port-Louis. Introuvable depuis mars 2025, la disparition de ce document a été signalée à la police hier par un officier affecté au tribunal. Malgré plusieurs recherches entreprises pour tenter de retrouver le dossier, celui-ci reste introuvable à ce jour. À noter que le jugement dans cette affaire avait déjà été rendu le 18 février 2025. Et à l'étranger, le bilan du double séisme qui a frappé le Venezuela le 24 juin continue de s'alourdir. Selon un communiqué du président de l'Assemblée nationale, George Rodriguez, le nombre de morts atteint désormais 4118 contre 3889 annoncés précédemment. Le nombre de blessés reste inchangé avec 16740 victimes. Les autorités ne communiquent pas sur le nombre de disparus, mais l'ONU estime à plusieurs dizaines de milliers, d'une magnitude de 7,2 et 7,5. Les deux secousses se sont produites à 39 secondes d'intervalle, affectant principalement le nord du Venezuela. C'est la fin de ce flash. Merci de l'avoir écouté. Vous allez retrouver dans un court instant Luana.
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1: Et salut, salut tout le monde! Ravi de vous retrouver là aujourd'hui, en ce samedi. Il est 15h07 d'ores et déjà. Un immense merci toujours de choisir Radio One, notre antenne, pour passer votre samedi après-midi là où que vous soyez. Surtout sur les routes, dans les bouchons. Et ben oui, parce que bien, bien bloqué, hein, l'eau pour lui, en ce moment, de par justement la manifestation. Of course, donc nous vous tenons informés. Vince Bryan est sur place pour nos interventions lors de nos points info tout à l'heure avec Émilie Rengainaf. Et vous, là, comment vous portez-vous? Bon, allez, on va vous accompagner jusqu'à 18h. Ça, vous le savez, Louana au micro. Et le plaisir de retrouver Keshav à la réalisation. Tout correct, Keshav? Yes, il est garde à vous, comme il se doit. Donc, tout à l'heure, à partir de 16h, ce sera le Hit Radio One. Et puis, la première heure, on s'installe avec vous à vos côtés, même dans les bouchons. Et oui, pour cette première partie, on va faire le point un peu sur toute l'actu des stars. Avec les People News de la semaine, quoi. Nous repassons en revue là ce qui nous tendait, ce qui nous trouvait aussi sur les réseaux sociaux. Et nous allons démarrer d'ailleurs sans plus tarder dans l'actu des stars. Voilà une voix légendaire qui vient de s'éteindre. Nous avons appris bien sûr cette semaine avec beaucoup de tristesse donc la disparition de Bonnie Tyler à l'âge de 75 ans. Elle, c'est la rockeuse galloise, célèbre d'ailleurs dans le monde entier pour son timbre rocailleux unique, hein. Par rapport à une meuf, par rapport à une voix féminine, elle nous laisse un bel héritage musical quand même, des hymnes aussi intemporels comme It's a Heartache ou encore l'incontournable Total Eclipse of the Heart. Une immense artiste donc qui a marqué l'histoire de la pop rock et qu'on n'oubliera jamais. Ben voilà, on réécoute sa voix justement si singulière sur cette chanson Total Eclipse of the Heart pour vous sur Radio One. De quoi en profiter 6 minutes de pur bonheur.

0: Et ben voilà, hommage à Bonnie Tyler, de son vrai nom en fait, hein, s'appelle Gaynor Hopkins, rien à voir avec l'acteur Anthony Hopkins bien évidemment. Donc comme elle est galloise, le monde de la musique a perdu voilà une grande voix, la grande d'ailleurs Bonnie Tyler, alors qu'elle aurait dû démarrer donc vers fin juillet début août une nouvelle tournée européenne, mais voilà, la vie en a décidé autrement. Elle s'en est allée, je le rappelle, à 75 ans. Bonnie Tyler, c'est celle d'ailleurs qui incarnait à elle seule l'énergie rock des années 80. D'où ce clin d'œil à l'instant de Eclipse, Total Eclipse of My Heart pour vous sur Radio 1. Pour démarrer ce samedi après-midi, eh ben oui, il est 15h15, on marque d'abord une courte pause pub et je vous retrouve juste après pour les petits potins people et je vous dis à tout de suite.
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du samedi avec Échave à la réalisation. Moi-même, Louana au micro avec vous. On est ensemble, je le rappelle, donc jusqu'à 18h, comme toujours, comme chaque samedi. Tout à l'heure, 16h, ce sera votre Hit Radio One. Et puis, bah, merci à vous tous. Et là, qui part vous nommer ça, hein. J'ai un jeune intent, par exemple, du côté de Port-Louis, qui veut dire nous salut, bah, salut, bon après-midi. Hola, n'espérez qu'il est tout correct. Donc, 58, 53, 77, 21. Si vous avez un petit coucou doux, là, pourquoi pas. Vous êtes sur les routes en ce moment, si ça coince, bah, écoutez, c'est de part justement la manif hein, contre la réforme des pensions et l'actualité à suivre cet après-midi sur Radio One, la marche qui continue bien évidemment. Et puis autre actu, bon, il n'y a pas eu que Bonnie Tyler hein, et qui s'en est allée, donc la Planet People reste en deuil quand même cette semaine. Autre disparition marquante, celle de Lauren Bennett à l'âge de 36 ans.

uniquement. Lauren Bennett, peut-être son nom ne vous dit absolument rien du tout, mais sa voix a quand même fait danser la terre entière, puisqu'elle était la chanteuse vedette du tube planétaire Party Rock Anthem du groupe LMFAO. C'était en 2011, avant de cartonner aussi avec le girls band GRL. Une annonce qui a suscité une immense vague aussi d'émotions chez les fans, d'une manière générale. Donc, Lauren Bennett, décédée à l'âge de 36 ans. Allez, si on se faisait un petit kiff là. Oui, façon Party Rock Anthem pour vous sur Radio 1. Oui, pour rendre hommage justement à Lauren Bennett, LMFAO pour vous dans ce flow-là de votre samedi après-midi.

0: également à la chanteuse britannique Lauren Bennett, elle décédée à l'âge de 36 ans à la suite d'un long combat médical de plusieurs mois, provoqué en plus par une réaction sévère à un médicament qui lui avait été prescrit, les amis. Donc voilà, triste nouvelle toujours sur la planète People. Nous parlerons de d'Hollywood, nous parlerons de La Petite Maison dans la Prairie aussi. Oui, c'est la nouvelle série Netflix, donc je vais vous en parler au fur et à mesure. Mais d'abord, il est 15h22, vous autres, et là, qu'il est bien à faire, direction le Champ de Mars.
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0: Et c'est Andy qui nous a rejoint, bien sûr, en studio. Salut Andy.
2: Salut Louana.
0: Comment ça va?
2: Ah mais très bien.
0: Forme. Mais je peux vous dire que de l'ouest de l'île, j'ai entendu les cris du côté de Champ de Mars.
2: Ah oui, quand même. Bah oui, évidemment.
0: Parce que il y en a eu du bon là aujourd'hui. Ouais, on est d'accord. Donc ça y est, on entame. Nous sommes à la 6e course.
2: Oui, c'est bien ça, l'épreuve principale même de cette 9e journée. Et faut dire que l'on attend surtout les débuts du numéro 1 Future Swing, nouvelle unité de l'écurie Rameshwar Gajadhar avec Donovan Mansour en selle, lui victorieux sur Solomon's Seal il y a de cela quelques heures. Solomon's Seal qui était coté à 7-1, donc un bon outsider, et en Future Swing c'est un autre outsider que l'on attend. Il était pressenti pour concourir dans la Barbie Cup, finalement sa première sortie a été repoussée à aujourd'hui, ce 11 juillet, ce Future Swing qui s'est très bien préparé. D'ailleurs on voit bien le rouge du numéro 1. Mais attention quand même, le favori se nomme le numéro 2 Tamarisk Tree de l'écurie Fukune avec Manuel Nunes qui compte déjà 2 victoires de suite, la 3e épreuve sur Happy Days, la 4e épreuve sur Happy Days, la 5e sur Superior Force. Tamarisk Tree qui rentre dans ses distances de prédilection sur ses 1850 mètres. Le numéro 3 c'est Formagir, lui il est habitué aux distances on va dire un peu plus courtes, 1400-1500 mètres, mais quand même ce pourrait être la distance de prédilection pour lui, ce coursier qui s'habitue un peu au mile, au 1600 ou encore plus loin. Formagir a été entraîné pour, il aura Meudou en selle pour l'écurie Aqua Stallions. L'écurie Gajadhar frappée par un virus sur certains coursiers, Courtly qui a été retiré, tout comme en début de journée à Chicoulé ou même lors de l'épreuve précédente avec le 4 Wugoug, mais pour lui le numéro 4 va bien concourir, il aura Dennis Schwartz sur le dos avec la casaque bleue électrique et chope rouge. Le 5 c'est Bacchus de deuxième, la dernière fois, sa dernière sortie de l'écurie Orvin Nagadou avec Dinesh Souffal en selle, 7e couloir pour lui, des chances d'outside certes. Le 6 Spelling Bee qui reste sur une victoire certes, mais c'était quand même l'année dernière, il revient pour une nouvelle saison, il a déjà été joué, il est coté à 460 roupies ce Spelling Bee avec Swapnil Rama en selle. Et le numéro 7 Transsonic, c'était un outsider, il était quand même très peu coté, mais finalement il y a une grosse prise de cote sur ce Transsonic pensant qu'il pourrait prendre les devants dans l'épreuve et ne plus être rejoint. Il a Tej Jeglal sur le dos pour le compte de Samraj Mahadia, l'entraîneur. L'on revient sur le favori de la course, le numéro 2, Tamarisk Tree, deuxième à sa première sortie ici au Champ de Mars. Lorsqu'on entend évidemment son entourage, on le préfère sur les plus longues distances. Il nous a habitués à ça en Afrique du Sud. Il a même gagné sur ces distances-là, ce Tamarisk Tree. Course préparatoire peut-être à la Maiden Cup. Ce sera début septembre. Avec Manuel Nunes qui monte en confiance, on le rappelle, victorieux sur Superior Force dans l'épreuve précédente ou encore Happy Days, pourquoi pas une troisième victoire pour la Kazakh Fukune. Mais attention, on revient quand même sur ce nouveau Future Swing annoncé comme un crack chez l'écurie Rameshwar Gajadhar, bien entraîné surtout pour ces distances-là. S'il démarre victorieusement, il serait peut-être le favori certes pour la Maiden Cup 2026, ce Future Swing, sachant que cette même Kazakh a été la Kazakh évidemment des Gatekeepers ou encore de White River. On a appris White River, c'était il y a un peu plus de 2 semaines qui nous a quitté suite évidemment à une colique, ce grand White River, vainqueur de plusieurs classiques pour la même Kazakh chez l'écurie Rameshwar Gajadhar. Future Swing, lui qui est coté quand même, il passe de 750 à 500 roupies, donc il y a une prise de pari sur ce numéro 1. Le numéro 2 Tamarisk Tree, le favori, il reste stable, 190 200 roupies. Formagir est un bon outsider certes, mais à 10-1, donc 1100 environ. À 6-7-1, on retrouve le numéro 4 pour lui certes, avec l'apport de Dennis Schwartz. Il y a eu un peu de jeu, Dennis Schwartz qui est jockey titulaire chez l'écurie Vicky Rui, ça fait depuis depuis quelques jours qu'il est arrivé, mais prêté pour l'épreuve principale. C'est plutôt pas mal, cette épreuve de groupe pour l'écurie Gadjadar. Le 5, Bacchus, lui, il est coté à 6 contre 1. Bacchus, bon oui, pourquoi pas mettre une pièce sur cet outsider. Ce serait plutôt, serait pas mal. Également pour l'entraîneur, le jeune entraîneur Orvin Nagadou, qui n'a pas la même réussite que la saison dernière. Alors que Franck Maguire est aux abords des stalles, examiné d'ailleurs par Marie-Claire Domain, qui était intervenue avec nos confrères de la MBC TV pour expliquer ce qui se passait chez l'écurie Gadjadar par rapport justement aux coursiers retirés comme Achikoulé, Kotli ou encore Wougoug, ce qui est dommage. On espère quand même que ça ira mieux pour ces chevaux-là. Ensuite, le numéro 6, Spelling Bee. C'est sa course de rentrée. Il est à 450 roupies, Spelling Bee, avec Swapnil Rama. On le rappelle, Swapnil Rama victorieux sur At My Command. C'était il y a 2 semaines, lors de la Barbe Cup, arrivé très serré. Et finalement, Transsonic, lui qui est coté à 1000 roupies, prise de pari. Alors que l'on apprend quand même que le numéro 3, Faux Maguire, donc on le disait, examiné par la chef vétérinaire Marie-Claire Domingue, ne sera pas au départ de cette épreuve. Il a été retiré, semble-t-il, un souci pour le numéro 3, Faux Maguire. Il y aura donc déduction par rapport aux gagnants de cette épreuve. Nous y reviendrons. L'information principale, c'est que le numéro 3, Faux Maguire, a été retiré, le coursier d'Aqua Stallions. Maintenant, oui, dites-nous.
0: Et pourtant, Andy, permettez-moi.
2: Oui, dites-nous, oui.
0: Mais au niveau du win, c'est le plus fort.
2: Faux Maguire, le numéro, c'est le numéro 3.
0: C'est le numéro 3, donc
2: qui a été l'outsider.
0: Et pourtant, il est celui qui coûte plus cher.
2: Oui, c'est ça. Il y avait un peu de jeu sur lui, Faux Maguire. Et on le voit bien trotter, hein, mais semble-t-il que le souci doit être quelque chose d'autre par rapport à ce numéro 3, Faux Maguire. Peut-être qu'il boite un peu, peut-être. Et là, le réalisateur qui s'attarde sur le numéro 5, qui s'est éloigné des stalles. On espère quand même que le numéro 5, c'est Bacchus.
0: Oui, ouais, voilà. Bacchus, on connaît. Hein.
2: Ouais. Il reste sur une deuxième place, mais voilà, les hommes de piste qui viennent le reprendre. Peut-être qu'il n'avait pas forcément envie d'être autour de ses autres compagnons derrière les stalles. Il préfère être en solitaire.
0: Ah, il y a
2: solitaire.
0: Des caprices aussi. Hein,
2: oui, parfois, ça arrive, oui.
0: Des chevaux en général.
2: Oui, c'est ça. Ouais. Si on se sent un peu supérieur, peut-être, on va se mettre un peu à l'écart, on laisse les autres tourner.
0: Comme ici, quoi. Poisson.
2: Oui, voilà, c'est ça. C'est ça. Même s'il est très collectif,
0: oui.
2: Un certain coursier oui, préfère rester de côté avec le starter qui fait signe évidemment que l'on approche les chevaux. Voilà, c'est fait pour le numéro 5, Bacchus qui va rejoindre les autres. Les 6 partants, finalement, on rappelle, le numéro 3, Faux Maguire, a été déclaré non partant de l'épreuve. Ça fait beaucoup quand même aujourd'hui de coursiers déclarés non partants. Déjà dans la première course, il y a eu Achikoulé. Dans la deuxième, le numéro 8, Amandla. Les mises ont été remboursées, d'ailleurs, sur lui. Dans la troisième épreuve, heureusement, là, ça s'est quand même mieux passé. Dans la quatrième course, le numéro 4, Wougoug, de l'écurie Gadjadar. Dans la cinquième, c'était Kotli. Bon, ça s'était annoncé hier. Et là, à nouveau, peut-être voilà, qu'il y a un souci de forme générale auprès des coursiers. Ils ont dû bénéficier de ce break. Je ne sais pas ce qu'ils ont fait pendant ce break-là.
0: Et la pause fraîcheur a été très longue.
2: C'est ça, c'est pour ça.
0: Et finalement, oui. Bah écoutez, oui. tout le monde s'en sort avec
2: finalement, voilà. C'est ça.
0: Ouais. Avec une grippe.
2: Oui, c'est ça. Manque d'échauffement après.
0: Ça même.
2: Ouais, ils sont trop reposés. Voilà, ils intègrent leur stall comme le numéro 7, Transsonic, qui est là. Finalement, Bacchus a été parmi les premiers à rejoindre sa boîte. Ensuite, le coursier numéro 4, pour lui, qui est là, le favori, Tamaris Kutry. Dans le couloir numéro 5. Ensuite, il y a Spelling Bee juste à côté de lui. Un autre favori pressenti, c'est Future Swing. Et nous allons attendre évidemment le départ de cette sixième course, la course principale, un groupe 3 avec un départ en dehors pour Bacchus, mais repris quand même par son jockey Dinesh Souffle. Très bon départ en revanche pour le numéro 7, Transsonic, et le numéro 6, Spelling Bee, pour le commandement de l'épreuve. Bacchus en troisième position, juste derrière le numéro 6, Spelling Bee. Tamaris Kutry, le favori, s'installe en quatrième position. Il est à la corde pour lui le numéro 4 et finalement le numéro 1 Future Swing qui joue un peu de la tête. Passage en ligne droite pour la première fois avec le 7 Transsonic qui va essayer de gérer le train. Il a un peu de chance. Spelling Bee qui reste en deuxième position mais en dehors. Ensuite à la corde, Tamarisk Tri le favori s'est bien installé avec Bacchus qui est juste à côté de lui. Derrière dans le dos de Tamarisk Tri on retrouve le numéro 4 pour lui avec Dennis Schwartz et Future Swing le numéro 1 avec la casaque rouge de Donovan Mansour. On approche maintenant le tombeau Malartic, on est en ligne opposée, ça n'a pas changé. Ils y vont avec le numéro 7 Transsonic, c'est El Jeglal en selle. Derrière lui Swapnil Rama avec Spelling Bee qui essaye de gérer malgré la course un peu en dehors. Tamarisk Tri, il a une très très bonne épreuve, il n'aura pas d'excuses là en troisième position. Bacchus reste en quatrième derrière dans le dos, lui aussi il a une très bonne épreuve avec son jockey Dinesh Souffle qui commence même un effort à 600 mètres de l'arrivée. Ensuite le conseiller de l'écurie Gageador pour lui et à côté Future Swing qui se rapproche légèrement. On a passé le passage de route maintenant avec Transsonic qui reste en tête, Spelling Bee qui est cadencé par son jockey, s'approche maintenant Bacchus en pleine piste de ligne droite. Tamarisk Tri a un peu de soucis lui à trouver sa place en ligne droite avec Bacchus maintenant qui est toujours en tête avec Dinesh Souffle. On s'approche maintenant à l'extérieur, il y a pour lui et Tamarisk Tri qui va allonger ses foulées, le favori. Tamarisk Tri va s'imposer avec Manuel Nunes et ça fait 3 pour l'écurie Fukun. Bacchus encore une fois deuxième. Future Swing qui lui aura photo entre Future Swing et pour lui pour la troisième place.
0: Et ce sur une longueur d'avance.
2: Oui, c'est ça, ouais. Oui. Et en plus, il a eu quelques soucis à trouver sa place en ligne droite. Mais finalement, le vaillant Bacchus, il a essayé de résister. Mais finalement, Tamarisk Tri était trop fort.
0: Ouais, hein. Ouais. se demander à quoi il carbure, ça doit être de l'avoine, ça. Hein.
2: C'est peut-être, oui. Oui. Il y a peut-être des vitamines.
0: Aussi, autres, écoutez, voilà. Bah oui, parce que il y en a dans les jambes. Les pattes.
2: Oui. Pardon. Avec Tamarisk Tri, le numéro 2, il s'impose dans l'épreuve principale.
0: Donc là, on est d'accord lors de cette sixième course.
2: Oui, c'est ça.
0: Le numéro 2 l'emporte.
2: Oui, avec Manuel Nunes, le jockey brésilien, l'écurie Fukun, et on va se retrouver vers 16h pour la septième.
0: Il était un peu votre outsider hier, non?
2: Tamarisk Tri, on en parlait, mais finalement...
0: Enfin, je parle de Manuel Nunes surtout, donc très suivi aussi.
2: Oui,
0: hein,
2: bien sûr, oui.
0: Ouais.
2: Ouais, bah là, c'est trois courses.
0: Oui.
2: Il fait 4, 5, 6.
0: C'est fou, hein.
2: Ouais. Est-ce qu'il y a un autre coursier dans la septième pour lui? Firestarter.
0: Il est là.
2: C'est un nouveau, oui.
0: Ah bah très bien. Va-t-il changer de maillot?
2: Non, ce sera le même maillot là. Ouais, ce sera le même maillot.
0: Est-ce qu'on dit maillot justement
2: On dit kazakh.
0: Kazakh, très bien. Ben voilà, c'est bien de.
2: Et en anglais, on dit silk.
0: Ah, je préfère silk. Oui. Vous savez pourquoi? Parce que j'ai du silk Sonic qui arrive dans quelques instants.
2: Parfait.
0: Donc c'est pas plus mal.
2: C'est ça.
0: Après, c'est vrai, c'est le côté soyeux également.
2: With yellow silks.
0: Yes.
2: Oui.
0: Very sexy silk, hein, Manuel Nunes. On le voit défiler devant nous, bien sûr. Alors, Andy, on se retrouve tout à l'heure.
2: À 16h.
0: Très bien. Ouais. Le rendez-vous, il est pris pour le reportage de la 7e course. À tout à l'heure.
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4: Est-ce que l'homme, Gaïen Lili en K2? Oui!

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avec nous, les amis, en ce samedi. On vous accompagne où que vous soyez, branchés d'ailleurs au Ready One et en ce moment. Et vous nous envoyez aussi vos coucous doux. C'est Marie Lourde. Coucou Marie Lourde. Elle m'envoie donc le coucou avec un joli cœur rouge pour nous souhaiter un très bon week-end et bon samedi avec de gros bisous. Merci beaucoup Marie Lourde. Elle en profite aussi. Donc un coucou à ma famille et mes amis qui sont à l'écoute cet après-midi. Gros bisous doux à vous tous. Marie Lourde, et bah oui, qui pense à vous très très fort. Et puis, on me dit, salut Loulou, hello, c'est Fred, Fred du côté de Cœur Pipe, salut mon Fredo. Je voulais faire un petit coucou à ma femme Joël, voilà, ainsi qu'à mon petit bout de chou Aaron. Aaron qui aura, je suppose que c'est 5 ans, hein, donc 5 ans la semaine prochaine. Bisous Aaron. Et en plus, Fred qui nous dit, bonne chance aux Anglais et Argentine pour le match. Alors non, je rectifie de suite Fred, ce soir, c'est Angleterre-Norvège, je dis bien. C'est-à-dire Harry Kane contre le cyborg Haaland. Qu'est-ce que ça va donner? Qui s'en a pour fini en chatini? Vous êtes donc par rapport à cette rencontre qui se déroulera du côté de la Floride. D'après, en Floride, pardon, c'est ce qu'on a compris, ce sera une place historique aussi. Et donc par rapport à cette rencontre qui sera chez nous à 1h du matin. Oui, voilà, à 1h du matin, donc et Angleterre et Norvège. Et bien que c'est vrai que, bon, en même temps, la presse britannique depuis hier, voilà, il y a une incertitude par rapport à l'heure du match, parce qu'apparemment, il y a un risque d'orage attendu du côté de Floride aujourd'hui. Bon, l'organisation, la FIFA, maintient quand même pour le moment le coup d'envoi et à l'heure initialement prévue, c'est-à-dire 1h du matin chez nous, à Maurice, heure locale. Donc attendons voir en tout cas ce match très très attendu. Les coéquipiers de Jude Bellingham, mais quel beau gosse en fait. Et ben oui, Harry Kane et contre l'attaque norvégienne et les Vikings menés bien sûr par Erling Haaland. Donc je vous souhaite d'ores et déjà bon match. Allez, on va reprendre. Et là pour dans l'actu people, un détour par Hollywood pour vous parler du phénomène Moana. Eh ben oui, Moana, et qui est de retour donc en salle chez M-Ciné. En fait, là, c'est l'adaptation en prise de vue réelle qui débarque donc au cinéma. On connaît la version Disney bien sûr animée, on connaît l'histoire par cœur. C'est la même histoire, mais cette fois-ci avec des personnes comme vous et moi. Enfin, comme de vrais acteurs, quoi, hein, tout simplement. Et ben oui, l'attraction phare du film, c'est bien sûr Dwayne Johnson, toujours aussi impressionnant. Et l'acteur, il fait sensation en plus avec une chanson phare même qui affole déjà les compteurs depuis quelques jours. Je rappelle que le film est déjà disponible donc chez M-Ciné. Et la grosse surprise de la bande originale, c'est ce nouveau morceau très populaire intitulé Along the Way, écrit par Lin-Manuel Miranda, la même équipe, hein, donc sur les précédents et Moana ou encore Vaiana pour la version animée. Dwayne Johnson chante également, enfin du moins il essaie de chanter et rapper. Voilà, c'est un peu particulier quand même, mais moi je dis on redécouvre l'acteur, l'ancien catcheur, donc et qu'on adore aussi, hein, Dwayne Johnson, et comme il est dans le rôle de Maui. Le demi-dieu Maui, et je rappelle que l'actrice et celle qui incarne donc Moana ou Vaiana si vous le préférez, c'est Catherine Lagaya, une actrice australienne. C'est son tout premier grand rôle au cinéma, et forcément, eh ben oui, vous voyez ça venir là, hein. Along the Way, voici la bande originale du dernier film Moana.

0: Ah bah voilà, vous l'avez entendu, hein. Donc Dwayne Johnson, justement, de par le titre phare du film intitulé Along the Way, qui s'annonce déjà comme un carton musical avec la sortie événement du film Moana. C'est la même histoire, mais voilà, on va dire avec de vrais acteurs, de vraies actrices. Dwayne Johnson d'ailleurs dans le rôle du demi-dieu Maui, si vous le préférez, donc de retour sur grand écran. Et il a même poussé la chansonnette. Donc c'était le petit clin d'œil par rapport à Moana, qui, je le rappelle, est déjà en salle chez nous. Allez-y avec les enfants, c'est un très très bon moment, les grands enfants aussi. Moi je vais en profiter d'ailleurs ce week-end pour se faire une bonne toile façon Disney, bien évidemment, donc par rapport à cette belle histoire Moana. Bon, nous allons marquer une courte pause pub, il est 15h45 et je vous retrouve pour la météo des plages, et juste après on va remonter le temps, là, c'est ça? Eh ben oui, avec une série, mais tellement culte, qui est aussi sur Netflix, mais autre histoire. Hein. Je vais vous en parler dans quelques instants. Je vous dis à tout de suite, 15h45. 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
1: Avant de voir la météo des plages, voilà, on y arrive. Voyons la météo dans le ciel. Alors déjà, il y a beaucoup de nuages là en ce moment, oui, qui se baladent. Il y a aussi un très très beau soleil, du moins sur la capitale. Et bien, bah oui, c'est presque un beau temps, hein, généralisé, et ce pour tout le monde cet après-midi. J'espère que c'est aussi le cas vers le centre de l'île, Coeurpuip et les alentours. Quant à la mer, elle reste agitée au-delà des récifs, toujours des houles venant du sud-ouest de 2 mètres. Une marée haute vers 11h, enfin non, c'était ce matin. Et bah oui, marée haute, 22h20. Ce soir, marée basse dans une heure presque, aux alentours de 16h50. Bon, si vous allez vers les plages, vous avez envie de, hein, et allô la place, Antienne, Tiguinlet, Salin, tout ça là, du sable, pied dans le sable, là totalement, Zembrianis, quand vous êtes content, voilà, une bonne boulette, et couvrez-vous bien, parce que voilà, il fait assez frisqué. Il y a pas mal de vent quand même aujourd'hui. Hey, yes, c'est Marley Boy, hein, qui vient nous faire un petit coucou, bien évidemment. Donc et puis bon, on évite toujours et encore les bains de minuit, les amis. Bah oui, allons éviter une bronchite. Voilà, c'est ça le plus important. Mais quoi que vous fassiez, merci de votre fidélité et très bon samedi après-midi à vous tous.

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4: Il est 15h50, mais qu'est-ce que ça défile, mais hyper vite, hein. Donc après le cinéma, après Moana, et là on va faire un clin d'œil au petit écran, ou alors devrais-je dire sur la tablette, voire aussi sur votre smartphone, parce que je vous parle de Netflix. Et là, attention, c'est le gros buzz série de cette semaine. C'est sorti il y a 2 jours, attention. Pour répondre déjà à votre question, et non, ce n'est pas la série culte des années 70 avec Michael Landon. Rappelez-vous de ce générique.

Alors là, mais qu'est-ce que c'est vieux, hein, mais c'est incroyable les amis. On est parti des Teresa de très très loin aujourd'hui pour faire ce petit clin d'œil. Parce que voilà, je vais vous parler de la série. Il s'agit d'un reboot total de La Petite Maison dans la Prairie. Ah bah oui, nouvelle adaptation avec de nouveaux acteurs, nouvelle génération portée par l'actrice Alice Halsley dans le rôle de Laura. Et de quoi va parler ce reboot par rapport à l'ancienne série? Alors déjà, on suit toujours la famille Ingalls qui s'installe donc dans l'Ouest américain. Nous sommes toujours au 19e siècle, mais le ton a complètement changé. Hein. C'est-à-dire dans la version originale, dans la version des années 70, et c'est très le monde des bisounours, c'est très aller s'allonger dans l'herbe pour regarder le ciel, etc., etc. Très très romancé. Mais la version 2026, attention, il ne faut pas qu'il y ait de comparaison, hein, parce que cette série, ce reboot, est beaucoup plus sombre et on va dire un peu plus réaliste. C'est une série de survie historique qui intègre le point de vue aussi des tribus amérindiennes qui vivaient déjà sur ces terres qu'on voit presque pas, hein, dans la version originale. Donc un reboot total, de nouveaux visages, un ton beaucoup plus adulte, dramatique même, que la série culte sur Netflix. Eh ben oui, yes. Oh ben voilà, le tout-doom de Netflix, ça on adore. Donc La Petite Maison dans la Prairie, les 8 premiers épisodes sont déjà en ligne, déjà dans votre catalogue, l'occasion de découvrir, redécouvrir même La Petite Maison dans la Prairie, mais sous un air beaucoup plus dramatique. Et ça se passe sur Netflix uniquement. Tout-doom.

Très très bon moment, hein, quoi que vous fassiez, quoi que vous regardiez, bien sûr, sur la plateforme de streaming. On enchaîne avec un gros coup de gueule de la semaine sur la planète People, et ça vise Bruno Mars et Anderson .Paak, le duo de Silk Sonic qui a fait un véritable, bad buzz, lors du concert du côté d'Amsterdam, et ils avaient organisé en fait un after party ultra exclusive dans une boîte de nuit bien branchée. Le problème, en fait, fallait débourser 300 euros, 300 euros la place en billet, c'est-à-dire que l'étant nous fait un petit calcul aujourd'hui, ça nous fait 16 137 roupies le billet, 16 137 roupies le billet pour voir les deux stars chanter seulement que 5 petites chansons. Ouais, voilà. Donc tout le monde sur les réseaux, c'était le feu. Les participants ont crié à l'escroquerie, parlant même d'argent. Vous êtes casse par la fenêtre, comment nous dire. 300 euros, c'est quand même énorme. Hein. 16 000 roupies, vous êtes, pour aller voir Bruno Mars. Et sur place, ils ont chanté que 5 minutes, qui a duré vraiment que 10 ou 12 minutes. C'est-à-dire, ce n'est pas zézoban refrain, en fait, hein, d'une manière générale. Donc à 16 000 roupies la place, il y a de quoi rouspéter. Fallait tout simplement laisser la porte ouverte. Bah oui, let's leave the door open pour ces quelques petites secondes.

0: 16 000 roupies, le billet pour aller voir que quelques petites minutes Bruno Mars, Silk Sonic à Denson Park, bah oui, mieux vaut mettre l'intégralité sur YouTube. Hein. Et comme ça, on reste à la maison tranquille, les 16 000 roupies dans la poche. Et puis, ben voilà. En tout cas, mauvaise pub. Mauvaise pub, je dis bien, pour les artistes qui se sont fait dézinguer par les fans. On fait une petite virgule? Yes, I.
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0: La petite virgule, les amis. Attention, pour terminer avec une excellente nouvelle. Eh ben oui, cette première heure People News immense. Nous sommes, on se place à ses côtés, à leur côté du moins, sur un immense nuage de bonheur. Parce que la bonne nouvelle, elle est locale. Elle est bien de chez nous. Félicitations. Si on peut, bien sûr, avoir tous nos applaudissements. À Big Frankie! Eh ben oui, donc le chanteur qui vient d'annoncer que la famille s'agrandit. Et pour faire les choses en grand, c'est carrément dans son nouveau clip Chério qu'il a partagé les images exclusives de la baby shower aux côtés de son épouse également, qu'on embrasse très très fort. Donc ça a été un moment magique, rempli d'amour, d'émotion. On leur souhaite tout le bonheur du monde. D'ailleurs, on fait même la fête avec eux en musique. Et voici pour vous sur Radio 1 le tout dernier de Big Frankie. Bon, je vais pas dévoiler, I'm not gonna do the gender reveal, parce qu'il faut aller voir le clip pour qu'ils se connaissent qui bat là pour gagner à la Lila. Et je peux vous dire que c'est un grand moment que Big Frankie partage avec ses fans, avec nous, son épouse également. Ils sont magnifiques tous les deux. Et c'est vraiment l'union remplie d'amour. Donc nous souhaitons beaucoup d'amour justement à la Lila. Et bisous doux et bisous fous. Donc le smile de la semaine sur la Planète People est signé Big Frankie. C'est officiel, le king même de l'ambiance, permettez-moi, va être papa. Ça a été magnifique, hein, this baby shower partagé en toute complicité avec son épouse. Allez voir le clip. La chanson, c'est Chério. Et c'est ce qu'on a pour vous. Et ben oui, on se samedi après-midi avant d'accueillir Andy pour le reportage de la 7e cause. Chério, l'orgue est lisière.

0: Ah bah oui, c'était le clin d'œil pour cette excellente nouvelle pour Big Frankie et son épouse. Donc voilà, le tout premier bambino qui va arriver, et ce dans quelques semaines déjà. Allez voir le clip Cherio, The Cabarga Consa Gender Reveal, qui va l'aide faire il y a quelques jours. Donc toutes nos félicitations à Big Frankie, la petite famille, et son épouse. Andy, je vous renvoie donc...
1: sur la piste.
0: Oui, voilà. Justement pour cette septième course, on fait une petite virgule d'abord, on fait sac et chave. Allez, c'est parti.
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1: Cette septième épreuve sera sur 990 mètres, fourchette de 0,26 pour la valeur. Nous revenons quelques secondes sur la course principale. Cette arrivée chiffrée 2, 5, 4 et 1. 2, 5, 4 et 1. Le numéro 2, c'est Tamarisk Tri. C'était le favori de l'épreuve. Avec Manuel Nunes pour un très beau coup de 3 pour l'écurie Fukun. Après Happy Days, Superior Force, Tamarisk Tri dans la sixième épreuve. Devant le 5, Bacchus. Le numéro 4 pour lui et le numéro 1, Future Swing. The premier groupe Trust and Fiduciary Services Trophy, c'est la septième course, ce sprint court, avec comme favori le numéro 1, Bombardier Boy de l'écurie Vincent Allette avec Ryan Curatolo. Le numéro 2, c'est une nouvelle unité du même entraîneur avec Rai Jurawan sur le dos. Le 3, c'est Blown Away de l'écurie Rameshwar Gajadhar avec Donovan Mansour. Le 4, c'est Holds the Key de l'écurie Jevin Awotor avec Dinesh Souffel. Le 5, c'est Love on Time de l'écurie Aqua Stallions avec Akash Ocharaz. Le 6, Firestart de l'écurie Fukun avec Manuel Nunes. Et le 7, Rite of Passage de l'écurie Siudial avec Madou Ancel. Le numéro 1, Bombardier Boy, est favori. Il est coté à 170 roupies. Son compagnon d'écurie qui a connu quand même une prise de cote. Certes, il reste outsider, mais il est à 9 contre 1. Le 3, Blown Away, on attend du progrès de sa part. Il est à 7 contre 1. Holds the Key a été joué également. Il est coté à 3-4 contre 1. Le 5, Love on Time de l'écurie Aqua Stallion, c'est extrême outsider. Le 6, Firestart, la nouvelle unité de l'écurie Fukun, a été joué également. Il est coté à 470 roupies. Et le 7, Rite of Passage, lui qui revient après un moment avec Madou Ancel, est extrême outsider à plus de 25 contre 1. On a quand même en vue ce Bombardier Boy qui, septième à sa première course ici au Champ de Mars, avait fini à 2,25 longueurs d'un certain Carnarvon, mais avait été gêné dans les derniers mètres de l'épreuve. Et nous pensons, bah oui, que ce jour-là, il avait l'occasion de terminer beaucoup plus près, si ce n'est même disputer la victoire, d'où la raison de son statut de favori. Mais attention quand même, ce n'est que sa deuxième sortie. Beaucoup de jeux sur son compagnon d'écurie, Simbine, ou encore le 4, Holds the Key de l'écurie Jevin Awota, qui n'avait pas mal fait lui lors de sa course précédente, certes sixième, mais à deux longueurs certes de Carnarvon. Holds the Key et Bombardier Boy débutaient dans la même épreuve avec une troisième ligne. On va voir son comportement. Firestart également, c'est un autre nouveau à suivre avec l'écurie en forme du jour, l'écurie Fukun avec Manuel Nunes. Firestart, alors que ça s'agite quand même dans le couloir numéro 6 avec Rite of Passage. On va voir si tout va bien pour lui. Voilà le départ qui est donné. Un très bon départ dans le premier couloir du numéro 1, Bombardier Boy. Mais c'est finalement le 4, Holds the Key, qui prend le meilleur départ sur ses adversaires. Holds the Key, Firestart à ses côtés. En dehors, on retrouve le numéro 7, Rite of Passage. Ensuite, il y a à l'intérieur Blown Away avec Donovan Mansour. Finalement, on retrouve Blown Away. Derrière lui, il y a Simbine, Bombardier Boy. Et finalement, le 5, Love on Time. Holds the Key, le numéro 4, alors que derrière le nouveau Firestart, le numéro 6, se comporte bien. Blown Away est dans une très belle position. Les deux de l'écurie Vincent Allette, Simbine ou encore Bombardier Boy, sont toujours dans le coup. Ligne droite déjà avec Holds the Key, avec Dinesh Souffel, le numéro 4 maintenant, qui a un peu d'avance. Mais attention au retour de Blown Away ou encore Bombardier Boy, le favori. C'est Bombardier Boy face à Holds the Key. C'est Bombardier Boy qui va s'imposer devant Holds the Key. Simbine se comporte bien. Et finalement, le numéro 3, Blown Away. Le numéro 1 s'impose, Bombardier Boy, dans la 7ème course. C'était le favori, il était coté à 170 roupies.
0: Ah, quand même, hein.
1: Oui, ça va. Ouais. Pas grand chose à dire, il était favori, 170 roupies, voilà, c'est pas une surprise.
0: Et Manuel Nunes, lui, qu'en est-il?
1: Manuel Nunes, il finit troisième.
0: Ah, bah écoutez, il a quand même une belle journée. Hein,
1: oui, ça va, ça va. Il a déjà eu 3 victoires, il peut laisser.
0: Oui, voilà, et ce sur différentes montées.
1: Voilà, c'est ça.
0: Andy, merci beaucoup.
1: Oui.
0: Je vous souhaite bon match pour ce soir.
1: Ah, merci, merci. On se retrouve avant.
0: Tout à l'heure.
1: Il y a le 8ème, voilà.
0: Ah, bah très bien.
1: 8ème course, oui. Oui, c'est bon bandier boy, c'est pas bon à boy, c'est, ouais. On n'est pas loin.
0: Ça aurait pu. Eh
1: ben oui, c'est dans le même rythme.
0: Allez, on se retrouve tout à l'heure,
1: oui,
0: Andy.
1: À 16h40.
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0: Merci d'écouter Radio One, il est 16h passé de 3 minutes. Le grand journal avec vous, Émilie Rengainaf. Bon après-midi.
4: Bon après-midi, Loana. Bon après-midi à tous.
0: Pour démarrer cette édition, vous nous parlez bien sûr de la réforme des pensions.
4: Des milliers de voix contre la réforme ce samedi à Port-Louis. Les syndicats promettent de poursuivre la mobilisation sous le mot d'ordre No Back Off. Ils brandissent la menace d'une grève générale. Il n'a jamais été question de ciblage quand le MSM était au pouvoir. Soutient Pravin Jugnauth. Le leader du MSM compare sa gestion des affaires de l'État à celle de Navin Ramgoolam. Également présent à Port-Louis, Adrien Duval qui monte au front contre cette réforme. Le whip de l'opposition dénonce un gouvernement sans mandat pour toucher aux acquis sociaux. Le refus de céder ses bijoux lui coûte une blessure. Une femme de 30 ans coffrée par la police pour avoir agressé un bijoutier à Pointe-Piment hier. Mike Tyson Armand monte sur le ring, mais celui de la justice, le trentenaire, avoue 4 vols de câbles en cuivre estimés à 1 million de roupies à Rochebois. Il voulait gagner sur la main-d'œuvre, mais il a perdu face à la loi. Un employeur condamné à 90 000 roupies d'amende pour avoir recruté un étranger sans permis de travail. Dans le cahier international en Turquie, le pouvoir sanctionne une centaine de médecins pour avoir pratiqué des césariennes. De la Coupe du Monde, le carré d'or se joue à coups de grands frissons. Haaland veut faire tomber les Free Lions. Messi rêve de poursuivre son épopée mondiale. Les rues de la capitale ont résonné des revendications syndicales ce samedi. La grande mobilisation a réuni des milliers de personnes venues réclamer le maintien de la pension universelle à 60 ans et dénoncer ce qu'elles qualifient de démantèlement du pays. Pour les organisateurs, ce rassemblement ne marque que le début de la contestation. Ils préviennent qu'une grève générale pourrait être envisagée si le gouvernement maintient sa position. Syndicats, représentants politiques et membres de la société civile ont affiché un front commun sous le slogan No Back Off. Il demande à l'exécutif de revoir sa copie et annonce que d'autres mobilisations tout aussi importantes pourraient être organisées dans les prochaines semaines. Le compte-rendu de Shriya Senassi et Vince Bryan en studio.
5: L'ancienne députée Sandia Boyga monte au créneau et réclame justice pour nos aînés. Sur le terrain, le constat est amer et les témoignages poignants se multiplient, dit-elle.
6: Besoin d'injustice pour nos aînés. Nous voulons que ce pays-là revienne l'oreille. Et si ça peut être respecté, veut dire qu'il y a un bridge of un contract and trust entre le public et le gouvernement.
5: Bidwanti, après avoir travaillé de longues années, confie avec dignité qu'elle mérite sa pension de vieillesse intacte et sans diminution.
7: Nous demandons dehors faire une pension. Ils auront une pension parce qu'ils nous méritaient. Nous travaillons bien pour ça.
5: Steve, quant à lui, exprime un profond regret. Il affirme haut et fort avoir gâché son vote lors des élections de 2024.
8: Je te rappelle, tu peux pleurer, la veille élection, nous ne t'imites plus autres. Nous ne t'imites plus autres, nous restons aussi, mais nous n'avons pas boîte, partout. Hein? Nous, corps et âme, nous travaillons, hein? Pour moi, sans autres, pour mes autres là-haut. Ça, on dit qu'arriver, je pense à Pépé Apprenzi, tous ceux qui viennent tiennent nous-y.
5: Le syndicaliste Riaz Tchetou annonce qu'une grève générale sera entamée si le gouvernement continue de faire la sourde oreille malgré la mobilisation de ce samedi.
9: Mais la police aussi vous déclenche la grève générale. Les acclamés. Le peuple a parlé. Le peuple a dit le syndicat. Je vous souhaite respectabilité à nous.
5: Pour les dirigeants syndicaux, il n'est pas question de faire marche arrière. La bombe ne sera pas désamorcée tant que le gouvernement ne répondra pas à leurs revendications.
4: Vince Bryan en studio, merci. Même pendant les périodes difficiles par lesquelles est passé le pays, à l'exemple de la crise sanitaire, la pension a été remise aux bénéficiaires à domicile. Déclaration de l'ex-premier ministre qui était présent à la manifestation contre la réforme des pensions cet après-midi à Port-Louis. Pravin Jugnauth qui rappelle à Navin Ramgoolam ses promesses électorales et revient sur ses contradictions quand il est à la tête du gouvernement. Une fois les caisses sont vides et une autre fois le système serait insoutenable. Pravin Jugnauth, des propos recueillis par Vince Bryan.
10: Je vous dis que ce PFS est un crime. Je devine race, ça, si l'argent qui s'est maléré gagné là, si tout en tenant compte des coûts de la vie, comment on peut augmenter, et je devine avec tout qualité caustique que ce PFS là. Il commence par dire qu'il a caisse vite, la cause ça, besoin de faire réforme pension. Après, il s'en causé, il commence à dire où, qu'il est insoutenable. Comprends bien, il y a une grande différence entre la caisse vide et qui est insoutenable. Alors, lui-même, il divague, lui-même, il perd pas de prétexte. Et je dis, il est bien, bien triste qu'il n'y a aucune bonne promesse qu'ils ont tenir dans la campagne. Ils n'ont pas fait tenir. Et en plus de ça, ils ont fait ça, les peuples à souffrir.
4: Et le bip de l'opposition, Adrien Duval, affirme que le gouvernement ne dispose pas d'un mandat populaire pour modifier le système de pension universelle sans une large consultation de la population. Participant également à la marche, le représentant du PMSD au Parlement juge inacceptable la formule de réforme présentée hier par le ministre Ashok Soubron. Selon lui, sa présence à cette mobilisation vise à défendre les acquis sociaux et les droits de la population face à une réforme qu'il estime imposée. Adrien Duval.
11: Réforme de la pension, jamais pas de mandat qui est petit donné au gouvernement actuel. Qui fait un mot là aujourd'hui? Le gouvernement qui donne le peuple son engagement pour qu'il y monte pension à 21 500. L'IPN fait bien que ça. Les fins détient un droit acquis hier avant l'élection. Les peuples qui gagnent 15 555. Aujourd'hui, Mamoun Diaou, si vous n'êtes après le 1er septembre 69, vous pouvez gagner 11 589. C'est 30% au moins.
4: On en vient à l'autre partie de l'actualité, une tentative de vol qui tourne à l'agression à Pointe-Piment. Un bijoutier de 64 ans a été attaqué dans son commerce hier matin par une femme armée d'un couteau. La suspecte aurait tenté de s'emparer des bijoux avant de blesser la victime à la tête. Transporté à l'hôpital SSRN, le sexagénaire est hors de danger. La CID a mené une opération qui a permis l'arrestation de la suspecte. Les détails avec Dani Hip.
12: Les faits se sont déroulés hier vers 10h15 dans une bijouterie située à Pointe-Piment. Selon une première version, Varandev Mogul, 64 ans, se trouvait dans son commerce lorsque Marie-Anastasia Pichen, dissimulée derrière un rideau, se serait approchée de lui avec un couteau. Elle lui aurait demandé de lui remettre les bijoux présents dans la boutique. Face au refus du bijoutier, la suspecte aurait tenté de le poignarder. En voulant esquiver le coup, la victime serait tombée au sol, permettant à l'agresseuse de récupérer l'homme et de lui infliger une blessure à la tête. Alerté par les cris de la victime, son fils Shravan Kumar Mogul, constable de police affecté au poste de Troubiche, l'a transporté à l'hôpital du Nord. Après avoir reçu des soins, le sexagénaire a été admis en salle. Son état est jugé stable.
4: Pas de ring pour Mike Tyson, mais des clôtures à franchir, un nom de champion, mais une affaire loin des projecteurs sportifs. Mike Tyson, armant 31 ans, a été arrêté le 8 juillet dernier après avoir avoué 4 vols de câbles en cuivre au préjudice de Mir Subrati & Sons Limited à Rochebois. Le suspect, sans domicile fixe, a reconnu avoir escaladé la clôture de l'entreprise à plusieurs reprises pour emporter des câbles d'une valeur estimée à environ 1 million de roupies. Il a été placé en détention au centre de détention de Piton. Cette enquête fait suite à un vol avec effraction le 7 juillet dernier chez BM Subrati Limited, également à Rochebois. 4 générateurs et 3 clés de contact de véhicules évalués à 7 millions de roupies ont été volés. Les caméras de surveillance ne fonctionnaient pas au moment des faits.

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1: Section A. Pour le fait qu'il définit employ un étranger sans un permis et définit gain l'amende de 90 000 roupies. La police peut informer le public en général qui n'a pas gain droit employ un étranger sans permis. D'après la loi, ou risquer gain un amende qui est capable d'aller jusqu'à 500 000 roupies et une peine d'emprisonnement jusqu'à 5 ans.
2: Radio 1, il est 16h13. Nous marquons une courte pause pub et la suite de ce journal. Émilie Rangainaf, nous irons du côté de la Turquie. À tout de suite.
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5: Une centaine de gynécologues obstétriciens turcs ont été sanctionnés par le ministère de la Santé avec des amendes ou des suspensions pour avoir pratiqué des césariennes. Cette décision découle d'une nouvelle politique nationale visant à réduire ces interventions jugées trop nombreuses par les autorités. La mesure provoque une vive réaction du corps médical. La Turquie affiche le taux de césariennes le plus élevé parmi les 38 pays de l'OCDE avec environ 615 interventions pour 1000 naissances en 2023. Le gouvernement qui cherche à relancer la natalité veut encourager l'accouchement naturel. Le président Recep Tayyip Erdogan dénonce notamment les césariennes de convenance. La sécurité du nouvel Air Force One offert par le Qatar suscite des interrogations. Après être arrivé en Turquie à bord de ce Boeing 747 réaménagé, Donald Trump a finalement choisi de repartir avec l'ancien avion présidentiel. Le luxueux appareil a lui rejoint le Royaume-Uni sans le président américain. Selon la presse américaine, ce changement aurait été conseillé par les services de sécurité en raison des tensions croissantes avec l'Iran. Le New York Times affirme que le jet qatari ne disposerait pas de même système de défense que les anciens modèles. Les journalistes à bord ont même reçu des consignes de sécurité inhabituelles. Trump a toutefois nié toute menace. Et puis les quarts de finale du Mondial 2026 livrent leur verdict. L'attention est à son comble pour cette dernière journée avant le dernier carré. Après la qualification de la France face au Maroc, deux affiches prestigieuses sont au programme ce samedi. Le choc des Vikings, la Norvège d'Erling Haaland affronte les Free Lions anglais. Un duel explosif au sommet entre une équipe nordique ambitieuse et une sélection anglaise déterminée à aller jusqu'au bout. Coup d'envoi à 1h du matin. Autre duel, l'Argentine face à la Suisse, la Nati face à Lionel Messi. Un défi historique pour les Suisses face aux champions en titre. Rendez-vous à 5h du matin demain pour cette affiche très attendue. Le foot qui referme cette édition, merci de l'avoir écouté. Vous retrouvez Luana.
2: Merci beaucoup Émilie et le rendez-vous tout à l'heure à 17h. Ben voilà, le rendez-vous, il est pris. Merci.
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parti pour le classement du Hit 31. C'est votre rendez-vous du samedi 16h-18h. On est ensemble, et bah oui, pour passer en revue les 20 titres du moment sur la fréquence Liberté. Et puis bah oui, et surtout que ce sera un classement complètement chamboulé, hein. Avec attention, pas moins de quoi, 4 nouveautés là aujourd'hui. Ces nouveautés qui vont certainement bousculer un peu la hiérarchie. Et voir aussi un nouveau number one, donc à faire, à suivre. Mais avant de découvrir qui squatte la première place, bah écoutez, forcément, on va jeter un petit coup d'œil dans le rétro, ces titres qui quittent cette semaine, les exits de ce samedi. Et là, on dit au revoir à Lady Gaga and Doechii, soit la bande originale du film Le Diable s'habille en Prada, le deuxième volet, avec Runway, qui s'envole justement après avoir atteint la 11e place la semaine dernière.

y a aussi après Runway, donc Take Me Back de Charlotte Cardin qui s'arrête là, donc à la 15e place la semaine dernière. On a forcément un petit pincement au cœur. Hein. Et là, c'est avec Alex Warren, Passenger, ex numéro 16 la semaine dernière. Et là, on lui dit bye bye.

écouter Jules, c'est dur d'aimer, Alex Warren, Passenger, Charlotte Cardin avec Take Me Back et Lady Gaga et Dutchie avec Runway. Donc on bouclait la boucle par rapport au exit de ce samedi. On marque une petite virgule et on se retrouve juste après pour le compte à rebours. 16h-18h, le Hit Radio 1. Et au numéro 20, on retrouve Johnny Orlando avec Oh pour vous. Oui, on passe direct hein, dans la douleur un peu. Et parce que Johnny Orlando, il perd deux places cette semaine et se retrouve sur un siège un peu éjectable. Attention, en 20e position, s'il vous plaît.

1 de ce classement là aujourd'hui en ce samedi avec Johnny Orlando avec Oh et le numéro 19. Bah écoutez, on retrouve Odetto du bleu des étoiles. On va dire que c'est la stabilité, voilà, pour Odetto qui maintient son cap poétique à la 19e place.

Numéro 19 à l'instant. Et ben oui, beaucoup de poésie, je le disais. Hein. Du bleu des étoiles, Odetto. Alors que le numéro 18, attention, Olivia Rodrigo. The Q, gros coup de frein pour Olivia, pour The Q. Bah écoutez, The Q finalement ne guérit pas grand chose. Permettez-moi, subit même une lourde chute de 4 places pour atterrir au numéro 18.

0: dire quel père. 4 places, Olivia Rodrigo, au numéro 18 avec The Cure. Le numéro 17, on va retrouver la nouvelle entrée. Il y a Peggy Goo et Harry Styles avec Woman, alerte bombe dance floor. Hein, permettez-moi. On va marquer d'abord une courte pause pub. On se retrouve juste après pour le numéro 17, nouvelle entrée, Woman.
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6: Au sommaire de cette 761e édition, Pierre Bertinotti, le grand maître du Grand Orient de France, pour un éclairage sur la franc-maçonnerie. 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Eddie Caramédon pour Mémoire en rebond des souvenirs d'un temps passé. 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Bonne écoute et bon dimanche.
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0: numéro 17 à l'instant, Peggy Gou et Harry Star avec Woman parmi les nouvelles entrées là aujourd'hui en ce samedi est directement entrée fracassante hein, donc à la 17e place. Allez, une fois n'est pas coutume, il est 16h35, elle est venue nous rendre une petite visite là en ce samedi. Donc j'ai l'immense plaisir d'accueillir à l'antenne la petite Amélia. Salut Amélia.
1: Salut.
0: Comment tu vas ma grande?
1: Bien.
0: Bien, toi tu es une habituée du micro hein. Oui. Parce que voilà, elle avait envie de passer un petit mot là. Amélia, je le rappelle, tu as 7 ans.
1: Oui.
0: Oui, d'ailleurs, t'es une fan, t'es la plus jeune de toutes les fans de Radio 1 et de Black Friday aussi. Parce qu'on danse, n'est-ce pas? Ben oui, en regardant Miss Lou sur TikTok. Alors, tu voudrais passer un message pour qui là, Amélia?
1: Papa, maman.
0: Ils nous écoutent en ce moment là, papa et maman. Ouais, tu voudrais dire quoi en fait?
1: Maman travaille.
0: Ouais.
1: Et elle achète des cookies. Papa et moi, on est partis faire shopping.
0: Maman, oh là là là là là là. Oh là là. Maman doit être jalouse un peu, hein, donc pour ne pas passer un moment avec vous. Mais bon, elle a besoin de bosser, donc on l'embrasse très très fort. Les vacances, c'est pour bientôt, Amélia.
1: Oui.
0: Oui, t'es prête pour les vacances.
1: Oui.
0: Oui. Et écoute, tu pourras nous rendre une petite visite lors de tes prochaines vacances.
1: Oui.
0: Bah écoute, je t'embrasse très très fort, Amélia.
1: Merci.
0: Oui, et puis bah on envoie des bisous à maman.
1: Oui.
0: Elle s'appelle comment maman?
1: Sharon.
0: Et papa?
1: Oh non.
0: Ben voilà. Gros bisous doux et bisous fous à toi et à la petite famille également. Je te laisse filer Amélia. On fait un check? Yes, ben voilà. Check là, hein? Il y a la force là-dedans, n'est-ce pas? Merci, je t'embrasse très très fort et merci de nous rendre une petite visite. Il est 16h37 à la Lila. Merci beaucoup à Amélia, justement, pour sa petite intervention là, pour un petit coucou doux. Nous, on va prendre la direction du Champ de Mars.
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0: Boucler la boucle là, Andy, donc avec cette dernière course.
3: Oui, la dernière épreuve de cette 9e journée. Votre première groupe Let's Fight Cancer Initiative Trophy s'est à placer pour un benchmark 56, donc il y aura de la valeur dans cette épreuve. 1365 mètres à parcourir, les 8 coursiers qui sont sortis du rond de présentation, mais le temps évidemment de revenir sur l'arrivée de la 7e course remportée par le favori, le numéro 1 Bombardier Boy avec Ryan Curatolo pour l'entraîneur Vincent Allette. Il s'impose devant le numéro 4 Holds the Key. Ensuite, troisième, le 2 Simbiné à la photo avec le numéro 3 Blown Away. Cette 8e épreuve avec le numéro 1 Spirits Unite de l'entraîneur Carl Lewitson, l'écurie Focun. Spirits Unite est passé favori de l'épreuve avec Manuel Nunes, le numéro 2. C'est United Prince. Il reste d'ailleurs sur une bonne deuxième place. United Prince, il avait même gagné. C'était en avril dernier avec Dennis Schwartz en selle, le jockey de l'écurie Vicky Ruy. Un outsider en troisième, c'est Global Glory de l'écurie Mahdia avec Roberto Perez, Van Hunks, le numéro 4, l'entraîneur Pritam Debi avec Luis Corrales pour la monte. Le numéro 5, c'est Easy Quishy de l'écurie Jevin Avotor avec Rai Jurawan en selle. Le 6, un autre outsider que l'on retrouve, c'est Smith and Wesson de Selvom Moutien avec Ryan Kalula Pranti en selle. Le 7, c'est Secret Passage qui gravit les échelons. 2 victoires à son actif déjà. Secret Passage, deuxième favori de la course avec Donovan Mansour en selle pour l'entraîneur Ameshwar Gajdar. Et le 8, c'est M. Fetou de l'écurie Vincent Allette avec Ryan Curatolo. Dans cette épreuve, Spirits Unite qui reste sur une 4e place. Un peu décevant, certes, la dernière fois, mais je pense que la prise de cote est à mettre à profit de Manuel Nunes et ses montes victorieuses aujourd'hui. Il en a gagné 3. L'épreuve principale, on le rappelle, avec Tamarisk Tree, ou encore la 5e course avec Superior Force, la 4e avec Happy Days. Donc, prise de pari sur le numéro 1, Spirits Unite, qui passe favori au détriment du numéro 7 Secret Passage qui va lui tenter une 3e victoire en doutant de sortie pour ce numéro 7 qui se présente bien. Donovan Mansour, lui qui a remporté la 3e épreuve avec Solomon Steel, c'était sur 990 mètres, les coursiers qui intègrent leur stall avec Global Glory, le numéro 3, lui il est déjà là. Smith & Wesson sera à l'extérieur, United Prince le numéro 2 est à la corde 3, le coursier de Pritam Debi Van Hunks, le 4 sera à l'intérieur. Le numéro 5, Izikwishi avec Rai Jurawan dans le couloir. Numéro 4, Spirits Unite qui est là également. Voilà pour le deuxième favori, Secret Passage. Ce sera juste à l'intérieur du numéro 1, Spirits Unite. Izikwishi qui est là, le numéro 5. Et ensuite, le 8, Mfetu avec Ryan Curatolo. Victorieux sur Bon Body Boy, également sur Cybotics dans la première épreuve, un beau doublé, alors que Ryan Curatolo s'était blessé il y a 3 semaines, donc retour victorieux pour lui, alors que United Prince a forcé sa stalle, mais repris par les hommes de piste. Le jockey Dennis Schwartz a mis pied à terre. Est-ce que ça va pour le numéro 2, United Prince, qui est un outsider? Certes, il reste sur une deuxième place, outsider d'ailleurs, United Prince, aujourd'hui. Voilà, Dennis Schwartz reprend son coursier pour réintégrer sa stalle avec United Prince. Troisième couloir pour lui, il avait gagné le 15 avril dernier, puis une troisième place, puis une deuxième place. Étonnant qu'il soit parmi les outsiders, mais c'est vrai que les coursiers de valeur, un benchmark 56 aujourd'hui. Face à lui, Spirits Unite, Izikwishi. Pour sa toute première épreuve ici au Champ de Mars, avait terminé bon deuxième. Alors que d'autres coursiers sortent des boîtes désormais.
0: Comme,
3: ils veulent pas rentrer.
0: Plus, mais qu'est-ce que c'est ?
3: En fait, le Stanta a ordonné que d'autres coursiers sortent des boîtes suite à United Prince qui a forcé sa stalle. Ça a été le cas dans la deuxième épreuve. Il y a eu un faux départ avec Amandla. Juste avant le départ, lui, il était trop pressé.
0: Oui.
3: Et les commissaires l'ont déclaré non partant. Finalement, il était arrivé troisième. En plus, quand il y a un faux départ, il y a ce monsieur qui est au bout. Il est à 200 mètres des stalles avec son drapeau orange. Donc, s'il y a un faux départ, il agite le drapeau.
0: Ah bah écoutez, il doit être
3: au jockey.
0: Il doit être aux aguets surtout.
3: Oui, c'est ça.
0: Et bien surveillé à la...
3: Oui.
0: À la patte près.
3: C'est ce qui s'est passé. On voit la chef vétérinaire toujours examiner le numéro 2 United Prince. Il parle avec le jockey pour voir si tout va bien, si le coursier est dans sa bonne démarche, s'il ne boite pas, s'il ne traîne pas évidemment d'un pied. On lui pose des questions parce que c'est le jockey qui sent en fait la démarche du cheval. Mais sans doute que ça va aller. On va reprendre l'exercice d'entrée dans les stalles pour les 8 partants pour cette huitième épreuve. C'est vrai qu'aujourd'hui, il y a eu pas mal de départs retardés. D'autres coursiers qui ont eu des virus.
0: Oui, aussi. On le disait.
3: Voilà,
0: donc,
3: oui, c'est ça.
0: À chaque course, il
3: oui,
0: y a
3: il y
0: eu...
3: Oui, il y a quelque chose.
0: Il y a eu un cheval qui a été retiré.
3: Oui, oui, oui.
0: Donc, ouais. Mais pour le moment, dans cette dernière course...
3: Dans la tout va bien, oui. Tout le monde est là derrière les stalles, du moins pour le moment. Avant le départ, sait-on jamais ce qui peut se passer ensuite. Mmh. Voilà, nous on était prêts, voilà pour le départ, on avait timé par rapport à votre 8.
0: Oui.
3: Voilà, on s'est dit, vas-y, on arrive.
0: Oh bah écoutez,
3: et que finalement, voilà, certains coursiers qui se montrent nerveux.
0: Pour le moment, ça tourne en rond. Hein,
3: oui, donc, c'est ça.
0: ils essayent de.
3: Oui.
0: Ils essayent de pouvoir faire rentrer tout
3: de
0: le
3: reprendre,
0: monde.
3: Voilà.
0: Oui, voilà.
3: Il y en a deux qui sont rentrés, c'est déjà ça.
0: Bon, après une longue journée de course quand même.
3: De fatigués.
0: Bah oui.
3: Ils ont moins de bras, les hommes de piste. Mais ça va, ça a l'air d'aller.
0: Voilà. Ah bah oui, écoutez.
3: Oui,
0: la majorité.
3: Ça a l'air d'aller, oui. Avec Secret Passage qui est entré, Smith & Wesson également. À l'intérieur, il y a Global Glory. Voilà, United Prince qui se comporte bien. Il est moins pressé. Et le numéro 5, Izikwishi. Ensuite, le numéro 8, Mfetu. Pour sa deuxième course ici.
0: Elle fait tout.
3: Oui. Oui, on espère.
0: Elle fait tout.
3: De bout en bout, peut-être. Nous verrons bien avec Ryan Curatolo. Les 8 partants qui s'élancent enfin pour cette dernière épreuve de la 9e journée. Bon départ pour United Prince, Van Hunks à l'extérieur, Smith & Wesson sollicité aussi par Ryan Kelou. On retrouve Secret Passage également là avec Donovan Mansour. Smith & Wesson, Secret Passage finalement en montée. Derrière lui, il y a Mfetou qui est là. United Prince qui va se reprendre à la corde. Il y a Izikwishi, Van Hunks juste derrière. United Prince, Global Glory, le favori Spirits Unite. Finalement, c'est le numéro 6, Smith & Wesson avec Secret Passage qui garde la corde. Il y a le numéro 8, Mfetou derrière lui, Izikwishi, ensuite United Prince avec Dennis Schwartz, Van Hunks et précédé lui du numéro 1, Spirits Unite et finalement Global Glory, Spirits Unite qui descend bien, lui à 400 mètres de l'arrivée avec Secret Passage maintenant qui prend les devants avec la chute de Rai Jurawan. Nous y reviendrons. Lui qui a chuté depuis Izikwishi, semble-t-il, à 400 mètres. Ligne droite, désormais avec Secret Passage, l'un des favoris de l'épreuve. Il a du champ maintenant. Il devance le coursier numéro 2, United Prince. Secret Passage face à United Prince. Et également Mfetou qui revient bien, mais Secret Passage va s'imposer devant Mfetou. Ensuite, United Prince pour la troisième place. Cette course marquée par la chute de Rai Jurawan, lui qui pilotait le 5. Izikwishi aux 400 mètres. C'est le comportement du coursier. Il n'a pas été gêné par d'autres. Il a juste fait un faux pas, semble-t-il. Il a trébuché, ce qui a été évidemment troublant pour Rai Jurawan. On l'a vu même en fait anticiper.
0: Il s'est jeté.
3: Oui, mais il s'est jeté sur sa gauche pour éviter de prendre évidemment le peloton. À l'arrière. Victoire certes de Secret Passage, le numéro 7. On va s'enquérir de ce qui s'est passé par rapport à cette chute de Rai Jurawan, en espérant que ça va aller quand même pour le jockey mauricien.
0: Mais vu la façon que Rai Jurawan est tombé, et on préconise que déjà il n'y a pas de il ne s'est pas blessé proprement
3: Mais il aurait anticipé ce qui s'est passé aux 400 mètres.
0: Et puis ça reste Anzoli tombé à Hollywood par exemple.
3: Ah oui, alors là, mais cascadeur.
0: Mais après, le cheval, donc c'est un limite comme on dit dans l'expression, donc c'est un cheval fou qui a continué la course quand même.
3: Oui, c'est ça.
0: Je me pose la question. Admettons, Andy, je me tourne vers vous, l'expert que vous êtes.
3: Dites-nous.
0: Et si c'était le cheval, donc sans le jockey, qui avait remporté la
3: course,
0: qui
3: passait le but en premier, non, ça n'allait pas être valable.
0: D'accord, très bien. Donc je voulais savoir ça comme ça.
3: C'est déjà arrivé.
0: D'accord, très bien.
3: C'est déjà arrivé que des coursiers, qui désarçonnent leur jockey, passent le but en premier. Mais évidemment, il n'y a pas de classement à ce moment-là.
0: Très bien, et voilà. Et
3: on voit aussi sur les images comme quoi Rai Jurawan
0: est pris en charge.
3: Par évidemment les ambulanciers. Il sera emmené bien sûr pour les premiers soins. Et Donovan Mansour avait chuté il y a 2 semaines, lui, sur Cliff Swallow. Là, c'était après le but. Donc Cliff Swallow avait terminé 3e de l'épreuve et il a chuté après le but. Et à ce moment-là, donc, c'est comptabilisé. Sa 3e place, elle était quand même chiffrée.
0: Donc, du moment qu'on dépasse la ligne d'arrivée.
3: Avec son cavalier, bien sûr, là, ça compte.
0: On remporte. Donc, on boucle la boucle avec cette 8e et dernière épreuve. Andy, on rappelle les résultats.
3: Oui, le numéro 7 s'impose. Secret Passage, c'était le deuxième favori de la course avec Donovan Mansour qui réalise un beau doublé après Solomon's Seal, la dernière épreuve. La 3e course, Solomon Seal, et la dernière pour lui, la 8e, avec Secret Passage.
0: On espère que Rai Jurawan se portera bien, donc pris en charge, on le rappelle, par l'ambulance sur place. Andy, ça y est, c'est bon, c'est bouclé.
3: Oui, là, c'est fini pour cette 9e.
0: Très bien, je vous laisse filer pour Alprepa Gajak et tout ce qui va avec.
3: Le Garcia l'a organisé.
0: Exactement, parce que ce soir, à 1h du matin, si bien sûr tout se passe bien, parce qu'il y aura quand même...
3: Apparemment le temps... la météo, j'ai l'impression qu'à chaque fois que les Anglais jouent...
0: C'est incroyable, ils ramènent ce temps anglais, Mais on espère surtout que tout se passera bien. Et surtout pour nous, que ce sera vraiment à 1h du matin.
3: Non, mais genre si c'est décalé, s'ils disent que finalement ce sera à 5h, 6h... Donc ça va, nous gâtons de homie à paix.
0: Ah oui, oui, ouais, oui, oui, aussi, là, aussi, ouais, mais, voilà. Ouais. Mais c'est pas plus mal. Par contre, j'en doute fort parce qu'il y a quand même Argentine et Suisse qui
3: oui,
0: commencent
3: Argentine,
0: à,
3: Suisse, c'est à 5h.
0: 5h du voilà. matin. Et on voit comment, je sais que vous êtes supporter
3: oui,
0: des Free Lions.
3: Oui, j'aime beaucoup les Free Lions. 2-1 même score que, qu'hier soir.
0: C'est
3: Espagne,
0: vrai.
3: Espagne, Belgique. Ouais. Je pense, ouais, ça va être très, très serré. Récrac même. Ouais.
0: Et vous imaginez, oui, oui, oui. La Belgique quand même a été la seule nation à marquer contre l'Espagne.
3: Contre l'Espagne, c'est fou, hein.
0: C'est incroyable.
3: C'est extraordinaire.
0: Donc, la France qui affrontera donc l'Espagne.
3: France Espagne, ouais, en demi-finale.
0: Et en plus, ça sera le 14
3: explosif.
0: Juillet.
3: Ah oui. Bah,
0: vous imaginez.
3: Voilà. Oh. De fête nationale
0: ça
3: pour
0: va
3: eux.
0: Être, ouais, mmh. quelque chose. Si bien sûr, ils remportent
3: oui, oui,
0: le
3: oui.
0: match. Hein.
3: Évidemment.
0: Bien évidemment. Donc, je vous souhaite bon match.
3: Ah oui.
0: Contre.
3: À quelle heure? On ne sait pas.
0: En tout cas, nous voulons même à partir de 1h du matin. Donc
3: oui. Le cyborg est comparé à Boubou dans Dragon Ball Z.
0: Ah, bah oui, écoutez. Un quand des, on voit déjà la couleur des cheveux.
3: Une des créatures
0: des
3: roses,
0: cheveux,
3: là, vous voyez. Ouais, genre dans les expressions faciales, oui.
0: Ah, d'accord.
3: Oui. Enfin, en anglais, c'est Mei Jin Bu, si vous voulez, si vous
0: alors,
3: voulez taper.
0: Je vais
3: on va taper
0: ça
3: tout de suite,
0: suite.
3: Oui, oui, oui.
0: Alors, papa, taper, papa. Ouais. Donc c'est
3: dans Dragon Ball, si vous tapez Mei Jin Bu. Ouais.
0: Mei ouais. Jin, c'est ça.
3: Oui. Ouais, Mei Jin Bu, vous allez voir.
0: Bu, B-O-U.
3: Oui, oui. Enfin allez. En français, je sais que c'est Boubou. Voilà,
0: ah
3: c'est
0: Boubou. Ah ouais,
3: c'est
0: OK,
3: ouais.
0: d'accord.
3: Ouais, ouais.
0: On voit
3: les créatures, vous voyez. Ouais.
0: Mais c'est vrai qu'il y a une ressemblance, ouais. mais c'est incroyable.
3: Et en fait, il a retweeté, il a mis I mean, I don't disagree.
0: Ah bah oui.
3: Écoutez, ouais, non, mais il est très fan évidemment Haaland, ouais.
0: Oui, c'est vrai. Et en plus, il réagit énormément hein,
3: oui,
0: sur,
3: oui, oui.
0: Sur tout non, ce que les
3: en plus,
0: fans...
3: il vient tout écrasé sur son passage, comme Boubou dans Dragon Ball,
0: ouais.
3: attention.
0: Voilà. Donc, bah, écoutez, c'est,
3: lui,
0: c'est
3: hein.
0: le personnage rose, hein. vous
3: oui,
0: l'avez bien
3: ça,
0: dit.
3: Oui, c'est ça, oui, c'est lui.
0: Avec un espèce crête le saut.
3: Ouais, enfin, c'est ça un
0: pas
3: peu,
0: c'est
3: ouais.
0: quoi. Mais, mais c'est vrai qu'il a l'expression, le sourire même de Haaland.
3: Oui, c'est ça.
0: Là.
3: Donc, même lui, il ne contredit pas. Et
0: bah
3: il a tweeté, il a dit bah, pourquoi pas. I don't disagree.
0: Une
3: dit.
0: Chose est sûre, on a hâte de voir
3: ah
0: cette
3: oui,
0: rencontre
3: ça va être bien,
0: ce
3: ça.
0: Soir. Angleterre, Norvège.
3: Ah ouais.
0: Je vous souhaite bon match,
3: oui,
0: bon week-end,
3: beaucoup.
0: Andy, et merci pour cette belle journée de course.
3: Non mais merci à vous et Nuzwen. On
0: of
3: se voit
0: course.
3: Pour les demi
0: oui,
3: après.
0: Bien
3: ouais,
0: sûr,
3: évidemment.
0: Très bien. Bon week-end, nous marquons une courte pause pub et je vous fais un recap juste après. À tout de suite.
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0: À 16h, je dis bien 16h54. Ben voilà, nous reprenons we'll get back to business. The Hit Radio 1. Bien sûr, actualité oblige, hein, les courses, le foot, la Coupe du Monde, le Mondial, enfin bref, il y en a tellement. Et forcément, côté musique, ben écoutez, on va essayer de rattraper tout ça. Le numéro 16, elle prend une place, c'est Tyla avec Is It Love. Et ben oui, allez, on vous laisse écouter quelques petites secondes.

Avec Tyla, avec Is It Love en hausse, hein, elle prend même une place donc au numéro 16. Le numéro 15, alors là c'est un banger du moment, qu'est-ce qu'on adore. Et ben, Chico pour vous, number 15, nouvelle entrée, hein, direct

numéro 15. Voilà cette nouveauté, la collab ultra efficace qu'on adore, qu'on voit partout même sur les réseaux. Donc ça débarque direct, hein, d'office à la 15e place avec Michiko à l'instant. Le numéro 14, aïe, mais la chute, la douche froide même pour Taylor Swift. Elle pourtant, qui profite de sa lune de miel. Eva, oui, freshly married, je le rappelle, avec son homme Travis. Elle encaisse la plus grosse dégringolade de la semaine aussi. 4 places de perdu et se retrouve au numéro 14 avec I Knew It, I Know You.

Ah bah oui, avec Taylor Swift, donc elle au numéro 14, I Knew It, I Know You, je rappelle, hein, c'est la bande originale du dernier Toy Story, le cinquième volet. Au numéro 13, le clip, d'ailleurs il est sorti il y a quelques jours, Tavlo et Stromae qui séduisent, qui nous séduisent encore, et ça on adore, la plus belle progression. D'ailleurs, ils bondissent de trois places avec des fleurs. Et oui, nous on vous envoie des fleurs, surtout en musique, Tavlo et Stromae, numéro 13.

Stromae, le numéro 13. Le numéro 13, voilà, on y arrive. Avec des fleurs pour vous. Le numéro 12, nouvelle entrée, soprano, il est de retour. Le titre s'appelle DJ, tout le monde danse. Entrée royale même à cette 12e place pour Stromae. Allez, on se fait un petit kiff. Quelques petites secondes.

Comme le King of Pop, bien sûr, Michael Jackson, c'est Soprano avec DJ, c'est le numéro 13. Le numéro 12, pardon, la nouvelle entrée. Et le numéro 11, Taïk. Oui, My Girlfriend, juste porte du numéro 10, Taïk. Il perd un peu le fil, hein, et il cède même deux places avec La Girlfriend au numéro 11. On boucle déjà cette première partie, les amis. On se retrouve dans quelques petites secondes pour nous parlerons sport, nous parlerons Coupe du Monde, bien évidemment. Emily Rengaineff, le ballon en main. Et on va donner le coup d'envoi dans quelques petites secondes. À tout de suite.

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1: Vous avez le ballon en main. Bonsoir Émilie.
2: Bonsoir Luana, bonsoir à tous.
1: Quart de finale, et bah oui, très très attendu. L'Angleterre et la Norvège s'affrontent dans un duel qui oppose, on va dire, expérience et surprise.
2: L'Angleterre aborde ce rendez-vous avec le statut de favori, mais après avoir éliminé le Mexique au tour précédent, forte de son expérience, sa sélection des Free Lions compte sur Harry Kane et Jude Bellingham pour poursuivre son parcours. Mais la Norvège, portée par Erling Haaland en grande forme, veut continuer son incroyable aventure après avoir sorti le Brésil. Les Anglais devront se méfier de l'efficacité du buteur norvégien Thomas Tuchel. S'est réjoui du retour des joueurs blessés désormais disponibles pour ce choc.
3: The best news, we had everyone available in training, as you said, which we of course like. We have the full choice except for our suspended player Charles Kwanzaa. So that's the good news. I think We took a big step in our last match, but it was only a step. We're still hungry, we still have dreams, and we still have a big goal to play for. And the next step is to win the quarterfinal. It's important to look up front. We left this match behind. We take the positive things.
1: Ah ben justement, après ce premier quart de finale, place à une autre affiche quand même très très attendue entre deux nations aux ambitions différentes, Émilie.
2: À 5h du matin, demain, la Suisse affrontera l'Argentine dans le deuxième quart de finale de cette Coupe du Monde 2026. La Nati retrouve ce stade de la compétition pour la première fois depuis 1954 et rêve de créer la surprise face aux champions en titre. Invaincu depuis le début du tournoi, la sélection suisse s'appuie sur une défense solide et un collectif bien organisé. En face, l'Argentine compte sur un Lionel Messi toujours décisif. Son capitaine Granit Xhaka affirme vouloir s'inspirer du modèle argentin pour réussir l'exploit. Il était face à la presse.
4: I know all of them midfielders because all of them they are playing in the Premier League. So we played against each other, we respect each other and we know the good and the bad things from each other as well. Hopefully the good thing will be on our side tomorrow. And about dictating the game, I think this was the strength of myself in my career, that I know when to make the game quicker and I know when to slow down. And yeah, it's true that Argentina came back against Egypt, for example, after 2-0. I'm a big fan of Latino team because I had a lot of players I played with, and even in the training when they lost, they went crazy. So we tried this to bring to Switzerland as well, this mentality that it's not over.
1: Et l'Argentine qui veut confirmer son statut de favorite, tandis que l'Espagne poursuit également son parcours après une victoire arrachée face à la Belgique.
2: Et l'Argentine a dû s'employer au tour précédent, passant tout près de l'élimination face à l'Égypte. Les champions titres comptent désormais mieux maîtriser le jeu pour mettre Lionel Messi dans les meilleures conditions. Un duel qui rappelle celui du Mondial 2014 au Brésil, remporté par l'Argentine 1-0 après prolongation face à la Suisse. Hier, l'Espagne a décroché son billet pour les demi-finales en battant la Belgique 2-1 à Los Angeles. La Roja a dominé les débats avant de s'imposer grâce à un but de Mikel Merino à la 88e minute. Une défaite difficile à gérer pour le sélectionneur belge Rudy Garcia. Il s'est exprimé après la rencontre.
5: Entre Youri Tielemans qui peut pas débuter, entre Thibaut Courtois qui se blesse, Kevin De Bruyne qui peut pas aller loin dans le match, effectivement c'est pas très favorable. Pourtant on était tout prêt, on a regardé l'Espagne les yeux dans les yeux. Je pense qu'ils ont douté à un moment quand on a égalisé. On est bien évidemment tous solidaires de nos joueurs qui ont pu faire quelques erreurs dans le match. Mais contre ce genre d'équipe, pour rien donner, faut pas faire d'erreur. On se fait éliminer là-dessus, il faut que ça serve de leçon. Voilà, qui sont pleins d'enthousiasme, qui doivent aussi rester cartésiens et réfléchir aussi sur le terrain. Mais franchement je suis fier de mes joueurs, franchement on n'était pas loin de continuer l'aventure.
1: Et justement, on en profite, Émilie, avant de poursuivre avec le sport, les deux affiches à ne surtout pas rater, quart de finale.
2: L'Angleterre et la Norvège qui s'affrontent à 1h du matin et à 5h du matin, la Suisse qui affrontera l'Argentine pour le deuxième quart de finale de cette Coupe du Monde 2026.

0: ça c'est très sport. Nous prenons le cyclisme. Pour démarrer, Émilie, la 8e étape du Tour de France disputée ce samedi.
1: Le parcours relie Périgueux à Bergerac sur une distance de 180,4 km à travers la Dordogne. Le départ a été donné à 15h25 heure mauricienne pour une arrivée prévue aux alentours de 19h31. Après le succès du sprint de Tim Merlier à Bordeaux vendredi, le parcours relativement plat du jour devrait à nouveau favoriser les spécialistes de la vitesse. Le Slovène Tadej Pogacar de l'équipe UAE Team Emirates a vécu une journée tranquille hier malgré la chaleur et conserve le maillot jaune de leader.
0: Et après le cyclisme, direction nous parlons tennis, hein, Wimbledon, oui. Voilà, on y arrive, où les derniers grands rendez-vous du tournoi approchent.
1: La finale dame de Wimbledon 2026 se mettra aux prises deux joueuses tchèques, Karolina Mukova et Linda Nochova, cet après-midi à 17h30, heure de Maurice. Chez les hommes, le tableau a livré son verdict après deux demi-finales à sens unique disputées hier sur le centre court. Le numéro 1 mondial, Jannik Sinner, a dominé Novak Djokovic en 3-7, 6-4, 6-4 et 6-4 grâce à une puissance et son efficacité au service. Alex André Zverev, numéro 2 mondial, a de son côté mis fin au parcours du Britannique Arthur Ferry. L'Allemand s'est imposé 7-6, 6-2, 6-4 et disputera demain sa première finale à Wimbledon.
0: Et ben justement, après Wimbledon, Émilie, place aux coulisses du foot avec les dernières infos. Nous parlons du marché des transferts.
1: Tottenham souhaite encore renforcer son secteur offensif durant ce mercato. Le club londonien aurait fait de Raphaël Leao l'une de ses priorités. L'attaquant portugais de l'AC Milan serait particulièrement apprécié par le nouvel entraîneur des Spurs, Roberto De Zerbi. Tottenham aurait déjà avancé sur plusieurs pistes offensives et pourrait tenter de convaincre le club italien avec une offre estimée à 50 millions d'euros. Toutefois, le Milan AC reste en position de force puisque le contrat de Raphaël Leao comprend une clause libératoire fixée à 175 millions d'euros.
0: Et direction Paris, où le PSG prépare déjà les prochains mouvements de son effectif.
1: Le Paris Saint-Germain anticipe déjà l'après Gonzalo Ramos. Selon Fabrizio Romano, le club de la capitale s'intéresse à Ferran Torres, l'attaquant espagnol du FC Barcelone. Sa polyvalence lui permettant d'évoluer aussi bien dans l'axe que sur les côtés aurait séduit Luis Enrique. Le joueur aurait même donné son accord pour rejoindre Paris. De son côté, Gonzalo Ramos pourrait quitter le PSG pour l'AC Milan, un transfert qui pourrait rapporter jusqu'à 80 millions d'euros au club parisien.
0: Allez, après le PSG et Tottenham, le Real prépare également les prochaines étapes de son recrutement.
1: Le Real Madrid continue de renforcer son effectif après avoir prolongé le contrat d'Aurélien Tchouaméni. Le club espagnol souhaite encore étoffer son milieu de terrain. Les dirigeants madrilènes suivent de près Manu Koné, actuellement à l'AS Rome. Le Français de 25 ans réalise une belle Coupe du Monde et son profil de joueur puissant, complet et capable de casser les lignes séduit le Real. Le club italien aurait fixé le prix du milieu de terrain autour de 50 millions d'euros.
0: Ouf, de quoi donner le vertige.
1: C'était du sport. Hein.
0: Bah oui. Bravo à vous, Émilie. Yes, on vous retrouve tout à l'heure. Là, ce sera bien sûr pour l'actualité générale à 18h, le Grand Journal.
1: À tout à l'heure.
0: À tout à l'heure.
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0: 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Ah bah oui, on le disait, hein, c'est samedi, c'est vraiment du sport les amis, sur Radio 1 et entrecoupé bien sûr du Hit Radio 1 jusqu'à 18h. Et là on va entrer dans la zone rouge, Carré d'As, permettez-moi, les titres, les meilleurs 10 titres pour vous sur la fréquence Liberté. Il y aura du Katy Perry qui arrive à la 10e place, nouvelle entrée, hein, Highest New Entry même, permettez-moi. Et donc on va commencer très très fort sa deuxième heure. Elle met le feu, Katy Perry, et elle s'installe directement dans le top 10 à la 10e place avec le titre « Wow ». Watch. Alors, it's watch it burn. Get librillé. Allez, là, pour la traduction, si vous le préférez. Donc, d'abord, nous allons marquer une courte pause pub. On vous cale ce qu'il faut. Il y aura aussi du die-die. Eh ben oui, Shakira et Burna Boy, le numéro 9. Comme ça, on vous laisse un peu en musique et on se donne rendez-vous dans quelques instants. Courte pause pub, puis Katy Perry, watch it burn et Shakira et Burna Boy avec die-die, soit les numéros 10 et 9, respectivement.

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Shakira, c'est Burna Boy avec Day Day à l'instant. Bon, ça coince un peu quand même hein, pour les deux géants de la scène musicale. Ça perd deux places avec Day Day et ça glisse en 9e position. D'ailleurs, je rappelle hein, que la FIFA a annoncé aussi que pour la toute première fois de l'histoire même, la finale de la Coupe du Monde prévue donc le 19 juillet prochain, c'est-à-dire week-end prochain, dimanche prochain. Et la FIFA a annoncé un halftime avec un peu à la Super Bowl en fait, c'est-à-dire il y aura les artistes, il y aura Madonna, Shakira aussi, BTS, Justin Bieber également est annoncé, et avec des têtes d'affiche, Burna Boy également, et Coldplay. Je rappelle que le directeur artistique pour ce halftime show, assuré par Chris Martin, rien que ça. Soit le leader du groupe Coldplay. Et ça promet, donc ça va être énorme hein, par rapport à cette finale que nous promet justement la FIFA. En attendant les amis, le numéro 8, c'est Dr Yaro avec Achiki. Le Dr Yaro, bah, il garde le rythme, statu quo hein, il ne bouge pas et son fameux Achiki reste à la 8e place.

c'est Docteur Yaro à l'instant, c'est le numéro 8, je le disais, hein, il ne bouge pas, il reste statu quo à la 8e place. Et le numéro 7, La douceur d'Ariana Grande, Hate That I Made You Love Me. Une petite baisse quand même de régime hein, pour Ariana Grande, elle cède une place et se positionne au 7e rang.

Ariana Grande, le numéro 7 dans ce classement Hit Radio 1, où je dis j'ai une petite baisse quand même, Hate That I Made You Love Me, alors que le numéro 6, elle aussi, elle perd des places, soit 2 au total, et se classe à la 6e, c'est The Love Sensation façon Madonna. Attention, il y aura un doublé, voire même un triplé pour Madonna, même avec un petit coup de balai là, dans ce classement cette semaine, en solo à l'instant, Love Sensation.

0: Sensation selon Madonna au numéro 6. Je le disais, hein, elle perd deux places quand même, Madonna, mais c'est pas plus mal. À la sixième position, donc avec Love Sensation, on la retrouvera un peu plus tard dans ce classement. Le numéro 5, Zao Alonso, Magic System, mauvais caractère. Eh ben oui, elle a mauvais caractère. Et quel trio de choc pour la nouvelle entrée directement au numéro 5. Ça arrive pour vous après la courte pause pub. Je vous dis à tout de suite.
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dire, attention, allons, il y a Zao, il y a Alonso, il y a Magic System également à l'instant, nouvelle entrée, hein, je disais trio de choc, et puis ben c'est un feel good aussi, hein, donc au niveau de la chanson, c'est assez entêtant aussi, et ça on adore. Ben oui, sur Ready One, c'est le numéro 5. Le numéro 4, Clean Bandit et Gros Cochon. Gros Cochon, c'est Big Pig. Voilà, pour le clin d'œil. I don't wanna hurt you, attention. 4, et quand même, qui continue de séduire Clean Bandit, qui de retour, hein, je le rappelle, en cette année 2026. Ça prend une place, ben voilà. Et c'est le numéro 4.

instant le numéro 4, Clean Bandit et Big Pig, I Don't Wanna Hurt You, donc il prend une place. Et là, on arrive vers ce podium. Attention, le numéro 3, Jungly et Emma, juste un peu, pas de changement, hein, donc sur cette troisième marche en ce moment, il ne bouge pas, statu quo pour Jungly et Emma, qui restent, on va dire, avec leur tube, juste un peu. Eh ben oui, c'est beaucoup, même pour vous, sur Really One, en musique, comme toujours, pour vous accompagner. Merci d'être avec nous, là, on se samedi.

Djungili et Emma, juste un peu, ça ne bouge pas, hein. Donc voilà, ils se stabilisent pour cette belle collaboration, alors que le numéro 2 en baisse. Attention, attention, ce qui suppose que nous avons un new number 1. Parce que voilà, on retrouve Madonna et Sabrina Carpenter avec Bring You Love. La couronne vacille, permettez-moi, et bien oui, Madonna et la sensation, donc Sabrina Carpenter, les deux perdent la première place et se retrouvent en deuxième position quand même, qui n'est pas plus mal. Hein. Et bien oui, Bring Your Love, Madonna et Sabrina Carpenter. 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

succès hein, pour la Madonna. Bien sûr, elle a sorti hein, son 15e album studio, donc soit Confessions Number 2, 20 ans plus tard, après le premier volet. Et ça cartonne énormément pour Madonna, bien sûr. Donc, on va peut-être la retrouver hein, parmi les nouvelles propositions de ce samedi. En attendant, elle est bien le number 2 avec Sabrina Carpenter. Donc du coup, ça vacille. Elles ont régné quand même hein, à la première place pendant quoi 3 ou 4 semaines dans ce classement Hit 21. Ce qui suppose que, attention, nous avons un new number 1. Ladies and gentlemen, oui. Et là, je suis sûre que cette armée de fans sera ravie. Pourquoi ? Parce que nous retrouvons le phénomène mondial, les boys. Je trouve que tout le monde se ressemble. Voilà, ça c'est moi, hein, bien évidemment. Mais la médaille d'or, cette semaine, Come Over, qui gagne une place, devient le morceau le plus écouté, même sur Radio 1, et c'est BTS. Attention, eh ben oui, BTS est le new number 1 en ce samedi. Olé ! Come Over, let's go.

0: fait, c'est le Freshly Number One en ce samedi 11 juillet. Les BTS avec Come Over dans ce classement là aujourd'hui. Donc new Number One pour la première semaine, pour ce premier samedi. Donc les BTS prennent la médaille d'or. Ils décrochent même la médaille d'or. 17h45, nous marquons une courte pause pub. Le classement, il est fait. Rapidos, le numéro 3, Jungkook et Emma juste un peu. Madonna, Sabrina Carpenter, Bring Your Love, le numéro 2. Et BTS Come Over et le new number one dans ce classement Hit Radio One. Courte pause pub et je vous retrouve juste après pour les nouvelles propositions de ce samedi. À tout de suite.
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le disais, hein, le classement, il est scellé pour aujourd'hui, ce samedi. Et là, il est temps de vous proposer, eh ben oui, les quatre nouvelles propositions de cette semaine, de ce samedi. Et là, on retrouve le grand retour, bien sûr, de la diva québécoise qu'on adore, avec un titre fort, chargé d'émotions, de résilience, de gratitude. Un hit, un banger même. Mais là, on s'installe tranquille. Céline Dion, bonjour, pardon, merci.

reconnaissance, yes, being grateful, la gratitude. Céline Dion, bonjour, pardon, merci parmi les nouvelles propositions de ce samedi. Benson Boone aussi, oui, il est présent, la nouvelle coqueluche, hein, lui on l'adore, hein, bien sûr. Il revient avec un morceau intitulé The Time of My Life, qui rappelle un peu là, Dirty Dancing, hein. En nous-mêmes, Benson Boone. Mais attention, on adore la performance vocale dont il a le secret parmi les nouvelles propositions de ce samedi.

l'instant, The Time of My Life. Et aujourd'hui, vous savez quoi? Donc, je rappelle, Benson Boone est parmi les nouvelles propositions. Là, aujourd'hui, en ce samedi, Time of My Life, et on en profite. On souhaite surtout un joyeux anniversaire de mariage à Gérard. Voilà. Les GG. C'est-à-dire Gérard et Géraldine. Bah oui, les GG. Gérard et Géraldine Bazergue, du côté de Rosil. C'est la part de Alan, Thomas et également Ifami. Noce de velours aujourd'hui pour Gérard et Géraldine. On les embrasse très très fort. Et bah oui, parce que voilà, the Tizobe guys, the time of their life là aujourd'hui en ce 11 juillet. Donc on vous embrasse, on vous souhaite justement nos meilleurs vœux, toutes nos félicitations. Noce de velours, c'est bien sûr 29 ans de mariage. Et merci beaucoup à Alan pour le coucou doux. Et puis je n'oublie pas aussi, on m'a demandé de faire un petit coucou à ma famille, mes amis, à mon petit frère Kevin. Voilà, c'est fait pour le big up au 58 à 53 77 21. Vous allez pouvoir passer tous les coucous que vous avez envie. Il y a Mr Love, Ludo, il arrive, et oui, pour vous accompagner, donc, et ce jusqu'à 20h, et ce sera tout à l'heure en musique. Poursuivons avec les nouvelles propositions. Là, on retrouve alors là une connexion R&B et Afrobeat d'une sensualité extrême. Voilà. Ah, comment cause Lil Livini, débat, ok. Il est arrivé, Ludo. Hein. Il est là. Donc, l'alchimie parfaite, en fait, entre la voix de George Smith, également Wizkid, sur le flow. Et là, la collaboration, elle est tout simplement magique. C'est parmi les propositions de ce samedi. Le titre, c'est Alive. Et on balance le son. C'est parti.

0: disais, hein, parmi les propositions, la connexion R&B Afrobeat à l'instant, George Smith et Wizkid avec Live. Avant de vous passer la quatrième et dernière proposition de ce samedi, Madonna, qu'on retrouve, bah oui, de son album Confessions No. 2, à ses côtés, Martin Garrix. Le titre, c'est Bizarre. Ben voilà, le titre, c'est ça. Hein. Ça se prononce pas bizarre, mais bizarre, à la manière de Madonna, soit la reine de la pop. Donc, avant de vous caler, justement, cette dernière proposition en ce samedi, Hit Radio 1, je vais aussi vous souhaiter un très très bon samedi, un excellent week-end. On se retrouvera certainement hein, demain midi 15h pour votre brunch musical. Merci à Keshav qui était à la réalisation, c'était Louana, et je passe le relais d'ailleurs à Mr Love. Vous pouvez dire comment nous dire ce nom comme ça, les Cook Alaïla, Ludo. Salut Ludo.
1: Salut Ludo, ça va?
0: Bien, et toi?
1: Oui, bien, en pleine forme.
0: Ah bah oui, ouais, j'en suis sûr. Le match de ce soir, rapidement, donc Angleterre, Norvège. Bon, après, quand on voit et la défensive aussi de la Norvège, la tacticité, le terrain, on se dit qu'ils vont bouffer. Ouais,
1: ils font, c'est comme, comment dire, l'eau tranquille, quoi. Donc,
0: incroyable, ouais, exactement.
1: Ils font peur à leur manière. C'est une bombe à retardement. Donc, quand j'ai vu le match contre le Brésil, quand même, ils ont mis le Brésil dehors.
0: Tellement.
1: C'est quand même quelque chose.
0: C'est vrai, exactement. Et que surtout, que je crois qu'on attend beaucoup. En fait, on va regarder ce match surtout pour Haaland.
1: C'est l'homme qui vient de nulle part. Mais on peut ne pas le voir pendant 90 minutes. Alors, incroyable. La dernière fois, ils ont fait une analyse pour dire que dans 90 minutes, le gars, il a touché seulement 12 ballons. Et il a marqué 2 buts dans les 12.
0: C'est incroyable. Et ben oui, donc et Haaland, moi j'ai l'impression que quand il court sur le terrain, je cours dans la maison hein, parce que j'ai l'impression qu'il me court après et c'est incroyable. Et puis rapidement, demain matin 5h, Argentine-Suisse.
1: C'est Argentine avec beaucoup de difficultés quand même. Parce que une équipe suisse très très motivée.
0: Oui, beaucoup même.
1: Très comme c'est des outsiders, on va dire ça comme ça. Et comme la Belgique et tout, donc la victoire s'arrachera à la dernière minute, mais bon. Pour l'Argentine, ça c'est beaucoup mieux que qu'il passe.
0: Est-ce qu'on aura ce remake justement de part
1: non.
0: et non attendez je parle de l'Argentine donc face au dernier match c'était Argentine contre
1: l'Égypte.
0: Oui voilà et oui. C'était à la 79e minute et là bam et tout rentré là dans le même
1: peut-être ce sera peut-être pas 3 buts mais
0: en 10 minutes de jeu hein, donc voilà ouais
1: mais l'Argentine gagnera bien sûr par un but je pense un but d'avance peut-être
0: dans la
1: 1 ou 1-0 même dans la douleur. Mais une finale pas de l'Argentine. Moi je vois la Norvège
0: et la France.
1: Peut-être même pas la France hein.
0: Ah bah oui, je peux pas partir sans rien si on parle de la
1: Bien
0: France.
1: Bien sûr, même si je suis à fond l'équipe de France.
0: Alors, France Espagne, c'est ce mardi et date hautement symbolique Ludo
1: 14 juillet.
0: Parce que voilà, c'est le 14 juillet quand même. Macron a fait descendre tous les écrans géants partout dans la France, même à la campagne, hein, c'est dire. Donc, on le voit comment et cette rencontre.
1: Ben, pour les Français, je pense que c'est un match très très très attendu. Il l'avait vraiment prédit depuis assez longtemps, et c'est dans l'esprit quoi. Donc, j'espère que ils vont pas repartir déçus. Mais voilà.
0: Bon, après de toutes les façons, il y aura certainement un grand gagnant et forcément un perdant.
1: Bien sûr.
0: Il y aura une équipe qui rentrera à la maison.
1: À ce stade de la compétition, je pense qu'ils ont tous gagné quelque chose. Je vois. Donc, je pense que là, il faut tout simplement le moins de détails, c'est compté. Donc, je pense que voilà, la France arrivera quand même à s'il passe au Chili dans 4 premiers là, vous êtes en 3 premiers au moins finalement.
0: Très bien. Ouais. Bah écoutez, je vois difficilement quand même pour la France hein, je peux vous dire. Par rapport à l'Espagne, vous imaginez la Belgique a été la seule nation à pouvoir marquer un but contre l'Espagne.
1: Ben on n'a pas joué encore contre l'Espagne.
0: Adieu Madre de Dios, je m'en vais. Allez, je vous souhaite une très très bonne soirée. Gros bisous de bisous fous et à demain. Ciao, bye bye.
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1: Vous écoutez écoutez Ready One, il est 18h. Et nous retrouvons Émilie Ringa pour le journal. Bonsoir Émilie.
3: Bonsoir Ludo, bonsoir à tous.
1: Et nous démarrons avec les titres de ce journal.
3: Des milliers de voix contre la réforme des pensions ce samedi à Port-Louis. Les syndicats promettent de poursuivre la mobilisation sous le mot d'ordre « No back off » et brandissent la menace d'une grève générale. Il n'a jamais été question de ciblage. Quand le MSM était au pouvoir, soutien Pravin Jugnauth. Le leader du MSM compare sa gestion des affaires de l'État à celle de Navin Ramgoolam. Aussi présent à Port-Louis, Adrien Duval monte au front contre cette réforme. Le whip de l'opposition dénonce un gouvernement sans mandat pour toucher aux acquis sociaux. Également une ce samedi, le refus de céder ses bijoux lui coûte une blessure. Une femme de 30 ans coffrée par la police pour avoir agressé un bijoutier à Pointe-Piment hier. Mike Tyson Armand monte sur le ring, mais celui de la justice, le trentenaire, avoue 4 vols de câbles en cuivre estimés à 1 million de roupies à Rochebois. Et à l'étranger, la peur grandit en Chine. Près de 2 millions de personnes évacuées ce samedi à l'approche du typhon Bavi. La pension fait monter la pression. Des milliers de Mauriciens sont descendus dans les rues de Port-Louis pour protester contre la réforme des pensions. Syndicats, organisations de la société civile et citoyens dénoncent ce qu'ils considèrent comme une remise en cause de leurs droits acquis. À travers pancartes, slogans et prises de parole, les manifestants ont exprimé leurs inquiétudes sur l'avenir de la pension de vieillesse et du système de protection sociale. Pour les manifestants, il ne s'agit pas seulement d'une pension, mais d'un acquis à préserver. Ce sont des propos recueillis par Shriya Senassi.
4: Et la pression qui va continuer. Nous bien vigueur, un vote populaire. Et la bande du monde peut dire, nous redonne.
5: À ce que bon, cela, moi aussi, comment cela aime. J'ai dit bien assisé, mais assisé, mais escasse, mais gros l'argent. Il me dit, ça va hier, j'ai dit.
6: Il y a des questions. Il y a des problèmes en nous. Pas de nous, pas de nous. Nous l'est.
7: Toi, Ramgoolam, toi, tu dis, les pètes, donne-toi une chance. Toi, pour changer, donne accepter, tu dis, non, ouais, moi, je fais une faute. Hein, donne-moi une chance. J'ai dit, qu'est-ce que ça te fait en nous?
8: Monsieur Ramgoolam, mais quoi, il peut faire ce qui bon. Et s'il peut boire, nous dit ça.
9: Je trouve au lire. Ça veut dire nous ne veut pour nous rien.
10: Ils arrêtent nos pensions parce qu'ils nous méritaient. Nous travaillons bien pour ça.
11: Pas coupe nos pensions. Donne-nous nos pensions en société.
12: Le gouvernement là dehors, ils arrêtent ça la clé là. Ils pas qu'à la clé coffre. Dès qu'ils peuvent concentrer dans ce coffre.
13: Nous parlons de Radia Outim, Radia Bagouane. Mais moi, c'est que ça va nous vendre, moi, ça vous y a peut-être une là. Oui, arrêtez.
14: Nous gagnons pension, 14 000 roupies, mais lui, pas moi, lui, puis gagne pas comme. Il n'est pas facile pour nous vivre. Hein, nous avons la lumière, nous avons de l'eau, à manger, tout ça.
3: Réa Chiotou brandit la menace d'une grève générale si le gouvernement maintient cette réforme. Les syndicats demandent au gouvernement de revoir sa copie, estimant qu'elle traduit un recul social et une politique d'austérité. Le syndicaliste a salué une mobilisation qui, selon lui, a rassemblé des Mauriciens autour d'une même revendication. Il prévient que la contestation pourrait encore prendre de l'ampleur dans les prochaines semaines si aucune solution n'est trouvée. Pour le regroupement syndical, c'est désormais au gouvernement de décider de la suite à donner à cette mobilisation. Réa Chiotou, des propos rapportés par Vince Bryan.
4: C'est la pression qui va continuer.
15: Nous bien vigueur, un vote populaire.
4: Et la bande du monde peut dire, nous redonne une grande manifestation encore. Hey, c'est le peuple qui peut décider. Et un projet pour une plus grande manifestation qu'ils ont dit dans au moins un mois dans la joie à venir. Mais un projet aussi pour déclencher la grève générale. Le peuple a parlé. Le peuple a dit le syndicat, nous vous soignons, nous vous guettons, qui modalité, comment nous faire.
3: Même pendant les périodes difficiles par lesquelles est passé le pays, à l'exemple de la crise sanitaire, la pension a été remise aux bénéficiaires à domicile. Déclaration de l'ex-premier ministre qui a participé à la manifestation cet après-midi. Pravin Jugnauth qui rappelle à Navin Ramgoolam ses promesses électorales et revient sur ses contradictions quand il est à la tête du gouvernement. Une fois les caisses sont vides, une autre fois le système serait insoutenable. Pravin Jugnauth, des propos recueillis par Vince Bryan.
16: Je vous dis, c'est que ce que je peux faire, c'est un crime. je devine race ça si l'argent qui ça malheureux gagné là si à tout en tenant compte le coût de la vie comment peut augmenter. Et je t'y viens avec tout qualité acoustique que je peux faire là. Il commence par dire qu'il a caisse vite, la cause ça, besoin faire réforme pension. Après, il s'en cause, il commence à dire où qu'il est insoutenable. Comprends bien. Il y a une grande différence entre la caisse vide et qu'il est insoutenable. Alors, lui-même, il divague, lui-même, il fait pas de prétexte. Et je dis, il est bien, bien triste qu'il n'y a aucune bonne promesse qu'ils ont tenir dans la campagne. Ils n'ont pas pu tenir. Et en plus de ça, je préfère ça, les peuples à souffrir.
3: Adrien Duval, lui, affirme que le gouvernement ne dispose pas d'un mandat populaire pour modifier le système de pension universelle sans une large consultation de la population. Participant à la marche de protestation, le représentant du PMSD au Parlement juge inacceptable la formule de réforme présentée hier par le ministre Ashok Soubron. Selon lui, sa présence à cette mobilisation vise à défendre les acquis sociaux et les droits de la population face à une réforme qu'il estime imposée. Adrien Duval.
17: Réforme de la pension, jamais pas tel mandat qu'il est peut-être donné au gouvernement actuel. Qui fait un mot là aujourd'hui? Le gouvernement, qui donne le peuple son engagement pour qu'il y monte pension à 21 500. L'IPN fait bien que ça. L'IPN détient un droit acquis hier avant l'élection. Les peuples qui ont gagné 15 555. Aujourd'hui, mon Mondiaou, si vous n'êtes après le 1er septembre 69, vous pouvez gagner 11 589. C'est 30% au moins.
3: Et on en vient à l'autre partie de l'actualité, une tentative de vol qui tourne à l'agression à Pointe-Piment. Un bijoutier de 64 ans a été attaqué dans son commerce hier matin par une femme armée d'un couteau. La suspecte aurait tenté de s'emparer des bijoux avant de blesser la victime à la tête. Transporté à l'hôpital SS à Rennes, le sexagénaire est hors de danger. La CID a mené une opération qui a permis l'arrestation de la suspecte. Les détails avec Dany Hipp.
18: Les faits se sont déroulés hier vers 10h15 dans une bijouterie située à Pointe-au-Piment. Selon une première version, Varandev Mogul, 64 ans, se trouvait dans son commerce lorsque Marie-Anastasia Pichen, dissimulée derrière un rideau, se serait approchée de lui avec un couteau. Elle lui aurait demandé de lui remettre les bijoux présents dans la boutique. Face au refus du bijoutier, la suspecte aurait tenté de le poignarder. En voulant esquiver le coup, la victime serait tombée au sol, permettant à l'agresseuse de récupérer l'homme et de lui infliger une blessure à la tête. Alerté par les cris de la victime, son fils Shravan Kumar Mogul, constable de police affecté au poste de Troubiche, l'a transporté à l'hôpital du Nord. Après avoir reçu des soins, le sexagénaire a été admis en salle. Son état est jugé stable.
3: Pas de ring pour Mike Tyson, mais des clôtures à franchir, un nom de champion, mais une affaire loin des projecteurs sportifs. Mike Tyson, Armand, 31 ans, a été arrêté le 8 juillet dernier après avoir avoué 4 vols de câbles en cuivre au préjudice de Mia Subrati & Sons à Rochebois. Le suspect, sans domicile fixe, aurait escaladé la clôture de l'entreprise à plusieurs reprises pour dérober les câbles d'une valeur estimée à 1 million de roupies. Il a été placé en détention à Python. L'enquête fait aussi suite au vol la veille de 4 générateurs et 3 clés de contact chez BM Subrati Limited pour un montant de 7 millions de roupies. Il voulait peut-être faire travailler la main-d'œuvre étrangère, mais la justice lui a tendu la main. Un habitant de Le Bouchon, âgé de 44 ans, a été rattrapé par la loi après avoir employé un étranger sans permis de travail valide. Il a été traduit devant le tribunal du district de Grand-Port hier et a été condamné à une amende de 90 000 roupies. La police rappelle que les opérations de contrôle ne visent pas uniquement les travailleurs étrangers en situation irrégulière, mais également les employeurs qui recrutent des étrangers sans les autoriser. Nécessaire. Les précisions du chef inspecteur Nazir Ali de la Combating Trafficking in Persons Unit du CCID.
19: Les finettes condamnées pour une offense sous le Non-Citizen Employment Restriction Act pour le fait qu'il définit employ un étranger sans un permis et définit gagne la manne de 90 000 roupies. La police peut informer le public en général qui n'a pas gagné droit à employ un étranger sans permis. D'après la loi, ou risquer gagne un amende qui est capable d'aller jusqu'à 500 000 roupies et une peine d'emprisonnement jusqu'à 5 ans.
3: Si le gouvernement mise sur une nouvelle politique migratoire et un National e-Diaspora Platform pour attirer des expertises étrangères, l'initiative laisse l'experte en ressources humaines Adila Diouman Mossafir sceptique. Selon elle, Maurice doit d'abord retenir ses propres talents. Elle rappelle que plus de 3000 personnes quittent le pays chaque année et estime qu'il faut s'attaquer aux causes de cette fuite des compétences, tout en saluant les mesures comme les micro-certifications. Adila Diouman Mossafir au micro de Rebecca François Boncœur.
20: Sa plateforme diaspora qui peut proposer dans le budget. On ne peut pas dire que c'est pas nécessaire, c'est important, mais migration en soi, t'as une politique qui peut proposer là, les guéris symptômes, les pas guéris la cause. Si nous pouvons dire nous propres d'immunes pendant qu'ils nous payent importe les autres, puis nous pouvons demander nous qui fait, nous pouvons nous puis aller. Ça, c'est une bonne considération autour de la paix, type de travail qui dit travail décent, avec un sens, est-ce qu'il dit bon, une impossibilité pour grandir, la méritocratie, etc. Et là, malheureusement, c'est pas sa bonne mesure qu'il nous propose là qui pourrait régler ce problème-là à la source.
3: Tout à fait autre chose. WhatsApp franchit une nouvelle étape et permet désormais de masquer son numéro de téléphone derrière un pseudo, une option destinée à renforcer la confidentialité. Mais cette nouveauté suscite des inquiétudes face au risque de fraude, d'usurpation d'identité et de faux comptes créés par des escrocs. L'Inde a déjà demandé la suspension de cette fonctionnalité. À Maurice, les autorités évaluent encore ses implications. Pour Didier Samfat, consultant en cybersécurité, ce système pourrait aussi compliquer certaines enquêtes, notamment dans des affaires de trafic de drogue, en offrant davantage d'anonymat aux utilisateurs malveillants. Didier Samfat au micro de Vijayana Yasami.
21: Si on veut combattre la criminalité au sens large, tu as les premiers crimes auxquels on pense, c'est le trafic de drogue, etc., mais aussi les autres. Hein. Mais parce que ce qui est intéressant, c'est que actuellement, mettons, quand on saisit le portable de quelqu'un, on voit quand même l'historique des messages échangés entre lui et un numéro de téléphone. À partir de ce numéro de téléphone-là, les forces de l'ordre, la police, peut aller query les opérateurs et savoir à qui cette SIM card-là appartient et ensuite qui vont monter l'enquête. Donc, le souci, c'est que si vous utilisez uniquement un pseudonyme, ben, l'opérateur ne saura pas à qui appartient ce pseudonyme.
22: 18h12, l'information à l'international nous intéresse, direction les Madagascar.
3: Près de 200 personnes ont été signalées disparues depuis le début de l'année à Antananarivo. Parmi elles, 156 ont été retrouvées vivantes et 800 vies, dont Judy Kael, un jeune qui préparait le bac, retrouvé mort dans un canal face à cette vague inquiétante. Plus de 1500 policiers, gendarmes et militaires patrouillent désormais jour et nuit dans la capitale malgache. Les contrôles de véhicules et les vérifications d'identité sont renforcés. Pour le colonel Michael Rondrianirine, ces disparitions pourraient être liées à des actes de déstabilisation. Le président malgache envisage de s'inspirer du dispositif français Alerte Enlèvement. Près de 2 millions de personnes ont été évacuées en Chine à l'approche du typhon Bavi qui a déjà frappé Taïwan et plusieurs îles japonaises, provoquant des coupures d'électricité. Dans la province du Zhejiang, plus de 1,7 million d'habitants ont été déplacés par précaution. Écoles, transports et activités de plein air ont été suspendues, tandis que des centaines de vols ont été annulés. Le typhon doit toucher terre dimanche avec des

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1: Si le Brésil, les Anglais devront se méfier de l'efficacité du buteur norvégien. Rendez-vous pour ce duel à 1h du matin dans l'autre quart de finale. Prévu demain à 5h, la Suisse affrontera l'Argentine. La Nati retrouve ce stade de la compétition pour la première fois depuis 1954 et rêve de créer la surprise face aux champions en titre. Invaincu depuis le début du tournoi, la sélection suisse s'appuie sur une défense solide et un collectif bien organisé en face. L'Argentine mise sur un Lionel Messi toujours décisif. Rendez-vous donc à partir de 5h du matin demain. Le football qui referme cette édition, merci de l'avoir écouté. Vous êtes à présent avec Ludo.
2: Merci beaucoup Émilie. L'info qui revient à 19h sur les ondes de Radio 1. Et nous c'est parti pour notre émission freestyle tout de suite les amis. À tout de suite. 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

0: C'est parti pour le bulletin de la météo. Communiqué de la météo émis par Maurice en ce samedi 11 juillet 2026. La situation générale des nuages venant du secteur est influenceront le temps local dès ce soir. Prévision pour les prochaines 24 heures, période nuageuse durant la nuit et demain matin avec des averses occasionnelles, surtout à l'est, au sud et sur le plateau central. La température minimale sera entre 17 et 19 degrés sur le plateau central et entre 20 et 23 degrés sur les régions côtières. Quelques averses sont toujours prévues au cours de la journée. Température maximale sera supérieure à la moyenne et sera entre 20 et 24 degrés sur le plateau central et entre 20 et 29 degrés sur les régions côtières. Le vent soufflera du nord-est à environ 20 km par heure. Mer agitée au-delà des récifs avec devenant forte demain matin. Avec des houles du sud-ouest de l'ordre de 2,50 m. Les sorties en haute mer sont déconseillées à partir de demain matin. Marée haute prévue à 22h24 et demain à midi 22. Marée basse à 16h55 et demain à 5h26. Le soleil se lèvera demain matin à 6h45. 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

On nous prie d'annoncer le décès de Monsieur Premananda Mwengapati. Décès de Monsieur Premananda Mwengapati, âgé de 80 ans, aussi connu sous le nom de Nanda. Le convoi mortuaire sortira de sa résidence au lot 09 Morcellement Mount Pamplemousse demain à 9h pour se rendre à l'incinérateur de Melmont à Goodlands. Le décès de Monsieur Jasovnat Boyrou. Décès de Monsieur Jasovnat Boyrou, ex-chauffeur CNT, âgé de 65 ans, aussi connu sous le nom de Tibai. Le convoi mortuaire sortira de sa résidence à Kalimai Road, Route Palma, 4 bornes, demain à 13h pour se rendre au crématoire de Trois Mamelles. Le décès de Mademoiselle Uswanti Noroten. Décès de Mademoiselle Uswanti Noroten, âgée de 74 ans. Le convoi mortuaire sortira de sa résidence à Putiram Lane, 8e mille Triolet, demain à 14h pour se rendre à l'incinérateur de Terminus à Triolet. Le décès de Madame Taramati Bengiroti. Décès de Madame Taramati Bengiroti, née Joyri, âgée de 63 ans, aussi connue sous le nom de Fono. Le convoi mortuaire sortira de chez sa fille, Madame Manisha Bismohan, à Richmond Road, centre de Flac, demain à 11h pour se rendre à l'incinérateur de l'Aventure.

0: On nous prie d'annoncer le décès de Dr. Emlal Bunjan. Décès de, du Dr. Emlal Bunjan, âgé de 94 ans, aussi connu sous le nom de Docteur. Le convoi mortuaire sortira de son domicile à Monseigneur Lynn Street à Okule, Kirkpip, demain à 13h pour se rendre à l'église de Saint-Clément à Kirkpip et de là l'incinérateur de Trois Mamelles. Le décès de Madame Marie-Sylvie Darga. Décès de Madame Marie-Sylvie Darga, née Le Gentil, âgée de 88 ans, aussi connue sous le nom de Tante Sylvie. Le convoi mortuaire sortira de chez sa fille, Madame Marie-Suzy Hurlol, au numéro A15, avenue Bois Noir, cité Argy, demain à 12h30 pour se rendre à l'église de Saint-Ursule à Flac et de là au cimetière de Bois Marchand. Nous prions d'annoncer le décès de Madame Kosilia Mendil. Décès de Madame Kosilia Mendil, née Ramborot, âgée de 82 ans, plus connue sous le nom de Ansuya. Le convoi mortuaire sortira de chez sa fille, Madame Shanice Mendil, à avenue Stanley, 4 bornes, lundi à 16h pour se rendre au cimetière de Phoenix. Et on nous prie d'annoncer le décès de Monsieur Joseph Vivian Désiré Albert Virasamy. Décès de Monsieur Joseph Vivian Désiré Albert Virasamy, âgé de 77 ans, plus connu sous le nom de Albert. Le convoi mortuaire sortira de sa résidence à Morcellement Ramalingam, Forestside, Kirkpip, mardi à 12h15 pour se rendre à l'église de Sainte-Thérèse à Kirkpip et de là au cimetière de Petit Bel Air, Maïbourg. À toutes ces familles endeuillées, Radio One présente ses sincères condoléances.
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Bonsoir à vous tous, bienvenue dans notre émission Freestyle en ce samedi, qui date midi, les 11 juillet 2026. Et oui, donc c'est Ludo qui vous accompagne au micro, à la technique, notre ami Keshav. Et on a préparé quand même une playlist de malades, comme les samedis soirs, pour que vous puissiez quand même passer d'agréables moments et surtout vous profiter au grand maximum. Et oui, donc c'est la saison mondiale et la Coupe du Monde, on suit bien sûr tous les résultats en direct. Et donc ce soir à 1h du matin, un match à ne pas rater entre l'Angleterre et la Norvège. Donc si vous avez des scores en prédiction, vous voulez partager cela avec nous, envoyez-nous tout cela sur le 58 53 77 21, nous papoter un petit peu, nous raconter un petit peu comment ça va se passer ce soir. Bien sûr. Alors au programme, bien sûr, nous avons tout ce qu'il faut. Vous venez bien sûr d'écouter 47h avec Superstar et là nous allons démarrer la programmation musicale avec un bon petit local chez nous. Négro pour la vie, boum explosion. Allez, écoutez ça, on se retrouve dans quelques instants pour la suite.

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2: Il est 18h30. 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

reprend magnifiquement Stay With Me, c'était Roman Virgo sur les ondes de Radio 1 à 18h36. On enchaîne avec Tom Frager, Lady Melody, et on chante ensemble. Allez, on y va.

0: week-end sur les Android et One, c'était les Brick and Lace. 18h43, restez bien avec nous, on y va tout de suite pour une page de pub.
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6: Au sommaire de cette 761e édition, Pierre Bertinotti, le grand maître du Grand Orient de France, pour un éclairage sur la franc-maçonnerie. Amanato Sani, auteur pour sa dernière publication, Le Clown. Eddie Caramédon pour Mémoire en rebond des souvenirs d'un temps passé. Et Alain Janot pour Lettre à Anna, où il sera question du 14 juillet. Bonne écoute et bon dimanche.
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Nobody sur les ondes de Radio One, sorti en 1993 exactement. 18h53, juste pour vous rappeler qu'à partir de 19h, vous aurez votre rendez-vous avec la rédaction pour le prochain Flash. Mais sinon, pour tout de suite, je vous laisse en compagnie de The Fugees, Radio Not. Écoutez ça, ça fait longtemps qu'on n'a pas entendu ce son.

0: Rouen, il est 19h. Retrouvons Émilie Ringuin pour le flash. Bonsoir Émilie.
1: Bonsoir Ludo, bonsoir à tous. Réaz Tchatou brandit la menace d'une grève générale si le gouvernement maintient la réforme des pensions. Les syndicats demandent au gouvernement de revoir sa copie, estimant qu'elle traduit un recul social et une politique d'austérité. Le syndicaliste a salué une mobilisation qui, selon lui, a rassemblé des Mauriciens autour d'une même revendication. Il prévient que la contestation pourrait encore prendre de l'ampleur dans les prochaines semaines si aucune solution n'est trouvée. Pour le regroupement syndical, c'est désormais au gouvernement de décider de la suite à donner à cette mobilisation. Le gouvernement ne dispose pas d'un mandat populaire pour revoir le système de pension universelle sans une large consultation de la population. C'est la position exprimée par Adrien Duval qui participait à la marche de protestation à Port-Louis. Le représentant du PMSD au Parlement juge inacceptable la formule de réforme présentée hier par le ministre Achoq Soubron. Il affirme que sa présence à cette mobilisation vise à défendre les acquis sociaux et les droits de la population face à une réforme qu'il considère comme imposée. Pas de ring pour Mike Tyson, mais des clôtures à franchir. Un homme portant le nom du célèbre champion de boxe a été arrêté après avoir avoué 4 vols de câbles en cuivre à Rochebois. Mike Tyson Armand, 31 ans, sans domicile fixe, aurait escaladé à plusieurs reprises la clôture de l'entreprise Mir Subrati & Son pour dérober des câbles estimés à 1 million de roupies. Placé en détention à Piton, il est également soupçonné dans une enquête liée au vol de 4 générateurs et de 3 clés de contact chez BM Subrati Limited pour un montant de 7 millions de roupies. Cambriolage violent hier après-midi à Pointe-Biche. 2 individus en cagoulé et armés de sabres ont fait irruption dans une résidence privée. Ils ont agressé le propriétaire avant de voler son iPhone 15 Pro Max. Les suspects ont ensuite fouillé une chambre à l'étage et emporté une console PlayStation, un sac contenant 50 000 roupies et un ordinateur portable. Le frère du propriétaire, blessé à la main droite, a reçu des soins à l'hôpital. Le butin est estimé à environ 300 000 roupies. La CID de Saint-Pierre enquête. Et puis le football sud-africain est en deuil après la mort de Jayden Adams à l'âge de 25 ans. Le milieu de terrain qui venait de représenter les Bafana Bafana à la Coupe du Monde a été retrouvé sans vie ce samedi. La nouvelle a été confirmée par l'Union des joueurs sud-africains de football qui a salué son talent et son humilité. Les causes du décès n'ont pas été communiquées. Adams avait remporté la Ligue des champions africaine avec les Mamelodi Sundowns en 2026. Il avait disputé 3 matchs mondiaux totalisant 116 minutes de jeu. C'est la fin de ce flash. Merci de l'avoir suivi. Vous êtes toujours avec Ludo.
0: Merci beaucoup Émilie. L'info revient à 20h sur les ondes de Radio 1.
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D'être filé avec Ariane et sur les ondes Radio 1, 19h23 minutes. En tout cas, j'espère que vous passez un agréable moment en notre compagnie. Quelques petits messages à lire, bien sûr. Alors, Ludo, bonsoir à vous. C'est gentil, merci. Ça va, Ludo? Tonight, you're the superstar on Radio 1. Proposez-nous une playlist super intéressante. Merci, c'est signé Gilbert. Bah oui, je pense que c'est super intéressant ce soir, hein. Donc, j'espère que vous appréciez. Bonsoir, Radio 1. Un coucou à mon husband, Michael. Mon envie de dire toi, bébé. Tout pour moi. Et n'oublie jamais qu'il me faut contenter jusqu'à mon dernier jour. Je t'aime, gros bisous de la part de ce madame Christelle Tambi et de nos petites princesses aussi. Je t'aime, ben super en tout cas. Vivez l'amour pleinement, c'est ce que je vous souhaite en tout cas. Nous on continue en musique. Feeling, c'est signé The Prophecy, le tout dernier Prophecy, et Jason ira sur les ondes de Radio 1. Appréciez ça et à suite, ben on verra tout à l'heure. Allez, on y va. Feeling.

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Philippe Laville en compagnie de Jocelyne Béroir avec Collé Serré sur les ondes de Radio 1, 19h39. J'espère que vous passez quand même d'agréables moments notre compagnie. Et on enchaîne avec du bon son à suivre. Major Lazer en compagnie de DJ Snake. Et on vous propose un bon petit lean-on pour vous. Et à venir après cela, un bon petit hike avec Super Héros.

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0: Can't Dance, a signé Drake sur les ondes de Radio One.
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0: Il y a de prendre quelques petits messages. Salut, salut, bonsoir. On va passer une petite dédicace à la prison de Melrose pour Ariane. C'est de la part de ce madame, ce qui connaît que mon contenteur énormément. Mais impatient pour son nouveau départ. Et vous faites à connecter madame pour supporter toi dans sa combat là. Et de mes enfants aussi contenteur très très fort. Et tout manque moi, mon cher mari. C'est de la part de... la personne n'a pas signé son message, je pense. Mais c'est pas grave. En tout cas, la personne concernée a bien reçu le message. Nous enchaînons avec un autre message. Coucou Ludo, une dédicace pour moi-même. J'ai fêté mes 60 ans le 1er juillet et aussi pour Nicole qui fêtera ses 54 ans demain. Ben merci beaucoup. Ah, c'est Sylviane. Bon anniversaire Sylviane. On t'embrasse très très fort de la part de la famille, de toute l'équipe de Radio One. Et ben on te souhaite tout ce qu'il y a de meilleur encore et longue vie à toi. Et aussi à Nicole également, on l'embrasse très très fort. Voilà les amis, donc c'est ici que moi je vais prendre congé de vous hein. Donc c'était un plaisir de passer cet agréable moment avec vous. J'espère que vous avez apprécié également. Donc rendez-vous demain soir à partir de 18h pour votre génération 80-90. Mais sinon n'oubliez pas billets hein, surtout faire bon, donne bon, gagne bon, tout simplement. Voilà. Donc encore de la musique avant de passer à la pause, c'est-à-dire le flash de 20h et puis la musique enchaîne sur les ondes de Radio One. On enchaîne nous en musique avec Shakira, Burna Boy, Die Die.

0: 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Le flash présenté par Émilie Ringa. Bonsoir Émilie.
1: Bonsoir Ludo, bonsoir à tous. La pension fait monter la pression. Des milliers de Mauriciens ont pris la rue à Port-Louis pour dire leur opposition à la réforme des pensions. Syndicats, associations et citoyens dénoncent ce qu'ils voient comme une menace pour des droits obtenus au fil des années. Avec leurs pancartes, leurs slogans et leurs interventions, les manifestants ont fait part de leurs craintes concernant l'avenir de la pension de vieillesse et plus largement du système de protection sociale. Pour eux, le débat dépasse le simple montant d'une pension. Il s'agit de défendre un soutien considéré comme un acquis essentiel pour les générations actuelles et futures. La pension a toujours été remise aux bénéficiaires, même durant les périodes les plus difficiles traversées par le pays, comme la crise sanitaire. C'est ce qu'a rappelé l'ancien Premier ministre Pravin Jugnauth, présent aujourd'hui à la manifestation contre la réforme des pensions à Port-Louis. Il accuse Navin Ramgoolam de revenir sur ses engagements électoraux et dénonce ce qu'il considère comme des contradictions dans son discours. Selon lui, le gouvernement évoque tantôt des caisses vides, tantôt un système devenu insoutenable pour justifier la réforme. Le refus de céder ses bijoux lui a valu une blessure. Une femme de 30 ans a été arrêtée par la police après avoir agressé un bijoutier à Pointe-Piment hier matin. Armée d'un couteau, Marie-Anastasia Pichen aurait tenté de s'emparer des bijoux avant de blesser le commerçant de 64 ans à la tête. La victime, Varamdev Mogol, a été transportée à l'hôpital du Nord où son état est jugé stable. Une opération de la CID a permis l'arrestation de la suspecte. WhatsApp change les règles du jeu en permettant désormais à ses utilisateurs de cacher leur numéro de téléphone derrière un pseudo. Une avancée présentée comme un renforcement de la confidentialité, mais qui soulève aussi des inquiétudes. Risque de fraude, usurpation d'identité ou création de faux comptes par des escrocs, plusieurs dérives sont redoutées. L'Inde a déjà demandé la suspension de cette option à Maurice. Les autorités analysent encore ses conséquences. Pour Didier Samfat, consultant en cybersécurité, cet anonymat renforcé pourrait également compliquer certaines enquêtes, notamment dans des dossiers de trafic de drogue. Et puis à l'étranger, un bateau transportant des touristes indiens a chaviré ce samedi au large de l'île de Phu Quoc, dans le sud du Vietnam, faisant 15 morts et 21 rescapés. L'embarcation transportait 32 touristes et 4 membres d'équipage lorsqu'elle a été prise dans des vagues et des vents inhabituels. Plusieurs bateaux touristiques et les gardes-côtes sont intervenus, mais plusieurs passagers sont restés piégés à l'intérieur du bateau. Les autorités précisent que l'embarcation et son opérateur disposaient des autorisations nécessaires. Phu Quoc a accueilli plus de 1,8 million de visiteurs étrangers en 2025. C'est la fin de ce flash. Merci de l'avoir écouté. Vous êtes toujours avec Ludo.
0: Merci beaucoup, Émilie.
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1: Au sommaire de cette 761e édition, Pierre Bertinotti, le grand maître du Grand Orient de France, pour un éclairage sur la franc-maçonnerie. Amanato Sani, auteur pour sa dernière publication, Le Clown. Eddie Caramédon pour Mémoire en rebond des souvenirs d'un temps passé. Et Alain Janot pour Lettre à Anna, où il sera question du 14 juillet. Bonne écoute et bon dimanche.
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2: Il est 20h30.
3: Astien Lomo, Gayen Lili en K2. Oui!

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1: Nous accueillons en studio Émilie Ringa pour Le Flash. Bonsoir Émilie.
2: Bonsoir Ludo. La pension fait descendre des milliers de Mauriciens dans les rues de Port-Louis. Syndicats, associations et citoyens se sont mobilisés pour contester la réforme annoncée qu'ils considèrent comme une remise en cause d'un droit acquis au fil des années. Pancartes, slogans et prises de parole ont rythmé cette manifestation marquée par les inquiétudes sur l'avenir de la pension de vieillesse et du système de protection sociale. Pour les manifestants, l'enjeu dépasse le montant versé chaque mois. Il s'agit de préserver un filet de sécurité jugé essentiel pour les générations présentes et futures. Réaz Tchatou hausse le ton et brandit la menace d'une grève générale si le gouvernement maintient sa réforme des pensions. Les syndicats réclament une révision du projet qu'ils jugent synonyme de recul social et de mesures d'austérité, saluant une mobilisation qui, selon lui, a réuni des Mauriciens autour d'une même cause. Le syndicaliste prévient que la contestation pourrait s'intensifier dans les prochaines semaines en l'absence de compromis. Pour le mouvement syndical, la balle est désormais dans le camp du gouvernement. Un dossier judiciaire sensible lié à une affaire d'abus sexuels sur mineurs est porté disparu à la Criminal Division de la Cour intermédiaire à Port-Louis. Introuvable depuis mars 2025, sa disparition a été signalée à la police hier par un officier du tribunal après plusieurs recherches restées infructueuses. Le jugement dans cette affaire avait toutefois été rendu le 18 février 2025. L'enquête devra désormais déterminer les circonstances entourant la disparition de ce document judiciaire. Un habitant de Le Bouchon a été condamné à une amende de 90 000 roupies pour avoir employé un étranger sans permis de travail valide. Âgé de 44 ans, il a comparu hier devant le tribunal de district de Grand-Port. La police rappelle que les opérations de contrôle concernent également les employeurs qui recrutent des travailleurs étrangers sans les autorisations nécessaires. Ces derniers peuvent eux aussi être poursuivis en justice au même titre que les étrangers en situation irrégulière. Et puis à l'étranger, la tension reste vive au Moyen-Orient malgré un calme précaire. Donald Trump a menacé de décimer et détruire complètement l'Iran si Téhéran tentait de l'assassiner. Le président américain a toutefois indiqué vouloir poursuivre les discussions pour mettre fin au conflit. De son côté, l'Iran affirme avoir respecté le cessez-le-feu conclu avec Washington et prévient qu'il ripostera à toute attaque contre ses infrastructures, y compris contre Israël. Cette semaine, les deux pays ont échangé des frappes faisant 14 morts et 78 blessés en Iran, selon les autorités iraniennes. C'est la fin de ce flash, merci de l'avoir écouté. C'était le dernier point info de ce samedi. Passez une excellente soirée à l'écoute de Radio 1.
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1: Il est 21h30.
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0: 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Il est 23h.
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